0: Même sujet, avec les mêmes morceaux, les mêmes approximations et les mêmes protagonistes enthousiastes, parce que je serai en compagnie, vous l'avez peut-être deviné, de l'ami Arnaud qu'il faut bien aérer de temps en temps. Buongiorno, Nono.
1: Et salut.
0: Voilà, et ensemble, nous redécouvrirons une partie seulement, évidemment, de l'immense discographie du maestro, en laissant de côté toutes ces musiques de Western Spaghetti, histoire d'éviter l'indigestion, mais il y aura plein d'autres choses absolument extraordinaires. Alors, bonne émission, les Jamichi, c'est parti.

0: Et oui, il fallait débuter par ce morceau, un des meilleurs génériques du monde en quelque sorte pour un film italien naturellement, puisque je vous le rappelle, cette émission sera consacrée une énième fois au maestro Morricone qui l'a signé, la bande originale d'un film que tu adores, n'est-ce pas mon cher Arnaud?
1: Toi qui adore ce générique.
0: J'adore ce générique et le film.
1: Je dois avouer que je n'ai jamais vu de film de Pasolini en entier, à part celui-ci.
0: C'est vrai que ça manque cruellement de courses de bagnole quand même dans les films de Pasolini.
1: C'est peut-être un peu ça. En tout cas, c'est le quatrième long métrage du cinéaste italien. C'est lui qui a proposé l'idée à Morricone de faire chanter les noms des acteurs et de l'équipe technique sur le générique.
0: Il a eu une bonne idée. Des oiseaux petits et gros en français avec le fameux Toto qui ressemble un petit peu à Buster Keaton en plus petit.
1: Exactement. Et Morricone qui avait commencé à s'essayer à la musique de film dès 1960 et qui a composé plus de 500 musiques de film. Donc effectivement, ça serait bien dommage de le restreindre à quelques western aussi bon qu'il soit.
0: C'est bien ce qu'on va faire ce soir. On va se retrouver en 1964 avec un film intitulé I Maniaci, si je ne m'abuse. Est-ce que tu veux nous en parler ou pas du tout?
1: Un film à sketch réalisé par Lucio Fulcio, qui abandonna rapidement la comédie pour devenir le spécialiste du film gore, figure-toi, à l'italienne, et qui est une référence majeure pour Quentin Tarantino.
0: On écoute ça tout de suite. I Maniaci.

0: Et oui, un morceau au potentiel tubesque absolument irréprochable. Hein. Je précise que quand il a composé ce morceau, il n'avait pris aucune substance, hein, ce qui est tout à son honneur. Il s'agissait du twist des Spinsters ou le Malamondo Bark. Voilà extrait de Malamondo, encore une sorte de Mondo. Après Mondo Cané, il y a eu plein de Mondo dont tu vas nous parler avec ta fougue habituelle.
1: Un Mondo certes, mais un Mondo avec la musique de Morricone.
0: Ce qui change pas mal de choses.
1: Petite présentation d'époque. Ah. Ce documentaire examine les comportements et les pratiques étranges en Europe, en particulier le ski nu en Suisse, l'abattage de porcs en Italie et une orgie dans un cimetière.
0: Et oui, tous les thèmes putassiers des Mondo, quoi, exactement. Et auparavant, donc, I Maniaci. Nous étions en 64, on avance un petit peu dans le temps en 65 avec Ménage à l'italiana. De quoi s'agit-il, mon cher?
1: Un film de Franco Indovina avec Ugo Tognazzi et Dalida, figure-toi.
0: Ah oui.
1: Et la carrière du réalisateur Franco Indovina a été assez courte, hein, puisqu'elle s'arrêta en 72. En particulier après que l'avion qu'il transportait de Rome à Palerme s'écrasa sur la montagne à 5 km de l'arrivée.
0: Ah oui, ça aide pas pour une longue et brillante carrière. En tout cas, on écoute le morceau intitulé Fermatelli.

0: Et oui, la patte du maître reconnaissable entre mille, hein, on reconnaît bien Ennio. Moi, je l'appelle Ennio, hein, de par notre amitié légendaire. Voilà, une série gagnante qui avait débuté avec le morceau Fermatelli, issu du film Ménage à l'italiana, enchaîné avec Slalom. Alors, j'ai l'impression qu'ils font du ski dans ce film-là. Est-ce que je me trompe?
1: Eh bien, tout pas à du fait. Tout. C'est un film de 65 de Luciano Salce. C'est une des premières collaborations entre Morricone et l'excellent Bruno Nicolai.
0: Bah oui, son élève qui parfois dépassait le maître.
1: Exactement, un collègue de conservatoire.
0: De bureau, ouais.
1: Et de bureau, si tu veux. Donc c'est une comédie d'espionnage que je n'ai pas vue, mais qui semble reprendre les codes des James Bond. On va dire un Eurospy qu'on a passé dans notre...
0: Ah oui, on va dire Eurospy, oui.
1: Dans notre précédente émission. En surfant sur les succès de Daniela Bianchi, je ne sais pas si tu te souviens de la James Bond Girl de From Russia With Love, sortie 2 ans auparavant, et d'Alfonso Celli, l'adipeux
0: Tu fais très bien l'adipeux.
1: Hein, d'Opération Tonnerre. Et oui. Ne me coupe pas quand j'essaie d'expliquer quelque chose d'incompréhensible.
0: Mais je bois tes paroles. Tu peux poursuivre.
1: Voilà. Et donc, c'était tout ce que j'avais à dire sur ce film que je n'ai pas vu et que je vais regarder dans pas longtemps si ça intéresse mon auditeur.
0: Ou ton demi-auditeur. Moi, j'ai parlé à l'autre moitié de l'auditeur avec juste à l'instant. Là, c'était vraiment la poésie de la mort du taureau dans l'arène, puisque le morceau s'intitulait L'Ultima Corrida. Alors, je ne sais pas s'il y a un taureau dans ce film, puisqu'on retrouve à nouveau Pasolini pour le film Théorème avec le magnifique Terence Stamp.
1: C'est un peu lui le taureau, il arrive dans la famille bourgeoise.
0: C'est ça.
1: Voilà.
0: Ah, tu l'as vu quand même?
1: Je ne suis pas non plus tombé de la dernière pluie, mais je ne l'ai pas vu en entier, on va dire.
0: D'accord. Et avec Sylvana Mangano qui n'était pas non plus une brêle non plus, si on peut s'exprimer ainsi.
1: Et on est quand même à une période en 69 où Morricone est au top de sa créativité. Des arrangements musicaux qui sont incroyables.
0: Et puis là, c'était quand même assez classe. Et on va rester justement avec le film Théorème de Pasolini, avec un morceau chanté cette fois-ci intitulé, alors vous excuserez mon accent italien, hein, que j'ai appris avec toi.
1: La méthode de Gino.
0: C'est ça, tout à fait. Le morceau s'intitule Froscio di Fogli e Verdi, ce qui veut dire ce que ça veut dire. Et c'est toujours extrait de Théorème, on écoute.

0: Et oui, appelle-moi un cannibale et je ne vais pas mourir. Voilà ce qui nous chantait en substance hein, le petit monsieur au sein de cette bande originale de film. Et Cannibali de Lilia Cavani. Alors celui-là, je l'ai vu. Et crois-moi, je mérite une médaille du mérite agricole peut-être. Mais c'est quand même c'est une adaptation d'Antigone. Déjà, ça fait plaisir. On retrouve l'inquiétant Pierre Clémenti, Brit Eklund. Mais ce film est quand même, faut quand même s'accrocher. Hein, Lilia Cavani,
1: très militant, après.
0: Bah, oui, c'est ça. On appelle ça un film de gauche, quoi. Mais c'est pas parce qu'on est de gauche qu'on peut être chiant. Enfin, c'est pas, ça va pas de pair, forcément. Enfin, voilà. Je suis pas mûr pour le masque et la plume. Peut-être pour le cinéma à mort. Hein, mais ils acceptent un peu tout le monde.
1: Voilà. Et Brit Eklund qu'on retrouve également. Dans un... Ah ben non, parce que tu vas désannoncer les morceaux.
0: Juste avant, il s'agissait d'un autre morceau tiré de Théorème de l'ami Pasolini.
1: Pythagore.
0: Mais tu es particulièrement en forme ce soir et ça fait plaisir.
1: Brit Eklund, qui très belle suédoise, qu'on retrouve dans la musique du prochain film que tu vas diffuser dans quelques instants.
0: Tout à fait, que j'ai vu aussi.
1: Moi aussi, et je pense que c'est peut-être celui que j'ai préféré de toute la série.
0: Ah bah là au moins il y a des bagnoles.
1: Exactement, et des pompes à essence qui prennent feu,
0: c'est ça,
1: des casinos.
0: Et des gangsters.
1: Donc Cassavetes, Peter Falk, Jenna Rollins évidemment.
0: Bah enfin, oui, tous ses amis, toute sa bande. Quoi.
1: Okay. Et Brit Eklund qui doit avoir 35 ans de moins que John Cassavetes dans le film. Donc tout va bien, c'est tourné en anglais à Las Vegas par un réalisateur italien, car c'est un film italien, faut pas oublier. Ça défouraille dans tous les sens et la musique est très très bonne.
0: Excellente. Moi ce que je vous propose c'est je sais pas si c'était dans le générique, je me rappelle plus, c'est la ballade of Hank McCain, puisque c'est joué par John Cassavetes qui joue le rôle de Hank McCain, je l'ai vu il y a assez longtemps. C'est quoi, c'est un bandit repenti? Non, il se fait tirer dessus et puis c'est les autres
1: qui
0: l'attrapent.
1: Non, en fait c'est l'histoire, alors je rigole. Oui, c'est ça, c'est un mec qu'on fait sortir de prison pour rentrer dans un gang, pour reprendre un casino, mais en fait tout se passe super mal.
0: Bref, un film lambda comme on aime, quoi.
1: Exactement.
0: Et voilà, on écoute Jackie Linton, qui qu'il soit, qui interprète. Alors, on reconnaît aussi là forcément la patte de Morricone, vous allez voir, ça va très bien se passer.

0: Et là, encore une fois, difficile de se tromper. Hein. C'est bien du Morricone en pur jus. Après Jackie Linton et la balade de Hank McCain, c'était un extrait d'un autre film que j'ai vu, figure-toi, puisque fut une période, je m'intéressais beaucoup au cuir et au latex. Il s'agissait du film Danger Diabolique. Hein, voilà, un film d'espionnage complètement idiot, on est bien d'accord, avec une superbe Jaguar type E.
1: Une très bonne comédie de Mario Bava. Moi, j'ai adoré ce film. Tout est chouette, les décors, la musique, les costumes, et même Michel Piccoli est beau.
0: Oui, non, je rigole. Oui, avec son paillasson toujours sur le torse. Je sais pas comment il faisait, quel était son secret. Mais oui, un film d'espionnage, bon, c'est très con. Hein, mais,
1: c'est très pop.
0: C'est très pop, mais c'est très con. où on retrouve, en effet, moi je l'avais vu en anglais naturellement. Donc Michel Piccoli parlait comme ça. On reconnaissait pas du tout, malgré son paillasson.
1: Un film, donc c'est la seule collaboration entre Bava et Morricone. On aurait pu penser qu'il y aurait d'autres films, mais pas du tout.
0: Mais oui, dis donc.
1: Et le producteur Dino De Laurentiis, à qui on doit la moitié du cinéma italien de l'époque, avait deux projets en 68 d'adaptation de bande dessinée. Donc, comme tu l'as compris, c'était une adaptation d'une bande dessinée italienne.
0: Oui, Diabolique, ouais.
1: Exactement. Et l'autre adaptation, c'était Barbarella, qu'il a produit, qui était beaucoup moins drôle.
0: Mais tout aussi pop.
1: Exactement.
0: Et la musique est pas mal non plus.
1: Et pour revenir aux Intouchables, parce que je te coupe facilement, tu sais.
0: Bah oui, t'as bien raison.
1: Qui en anglais s'appelle Machine Gun
0: Kelly ou.
1: Exactement, du nom du bonhomme. C'est la première rencontre de Cassavetes et de Peter Falk. Ils s'étaient jamais vus avant.
0: Bon, comment ça?
1: Eh bien, non, ils s'étaient jamais vus avant.
0: Si, au bistrot. Attends, tu vas pas me la faire.
1: Bon, d'accord. Bon, à part au bistrot, ils n'ont aucune scène ensemble dans le film. Tout est tourné à deux moments différents. Mais ils se sont rencontrés quand même et ils sont devenus les meilleurs copains du monde. Un peu comme toi et moi.
0: C'est ça, avec Seymour Cassel et les autres.
1: Exactement. Et Giulio Montaldo, qui est le réalisateur du film, a. Lui, par contre, énormément travaillé avec Morricone. Par exemple, sur À l'aube du cinquième jour, 69, je ne sais pas si tu as vu ce film.
0: Peut-être quand j'étais petit.
1: Sacco et Vanzetti en 71.
0: Ah oui, oui.
1: Enfin, voilà, plein de. Je ne vais pas toutes les citer, mais il a bien bossé ensemble. Ils ont bien bossé ensemble.
0: Moi, je rajouterais quand même sur Danger Diabolique qu'on retrouve aussi Terry Thomas. Je ne sais pas si tu te rappelles.
1: Mais bien sûr,
0: Terry
1: Thomas. Big Moustache.
0: Ben oui, monsieur Big Moustache dans La Grande Vadrouille avec ses dents du bonheur.
1: On a les références qu'on a.
0: Ben voilà, c'est ça. Ouais, les courses de bagnole, les grosses moustaches et les dents du bonheur. Voilà. Très bien. On poursuit. Avec, alors là, totalement inconnu au bataillon, le film Escalazione, Escalator.
1: Un film de 68 de Roberto Faenza, une comédie italienne avec Claudine Auger, c'est tout ce que j'ai comme information.
0: Bon, c'est déjà pas mal.
1: Et le réalisateur, figure-toi que je me souviens de mordre la langue, c'est le cousin de Primo Levi.
0: C'est incroyable. Hein.
1: J'ai pas d'autres informations. S'il a fait À couteau tiré en 83 avec Harvey Keitel, Nicole Garcia et John Lydon, celui-là même de Peel et de.
0: Et John Lennon, très bien. On écoute le morceau intitulé Psychodélico.

0: Et oui, le morceau absolument incontournable, hein, quand on a tous découvert ça, on se demandait mais quelle est cette chose absolument magique, mythologique, liturgique, absolument fantastique.
1: On se demandait si on n'était pas sur Kérosène même.
0: Non, moi je me suis jamais demandé ça, non, vraiment pas. En tout cas, oui, bah, le Jardin des Délices, morceau incontournable et absolument épique.
1: Très en avance sur son temps quand même, hein. très...
0: Bah comme nous, il n'y a pas de doute.
1: Hein. Un des rares films avec Maurice Ronet que je n'ai pas encore vu, mais dont tu ne penses pas forcément que du bien.
0: De Maurice Ronet?
1: Non, pas de Maurice Ronet, du film.
0: Il me semble l'avoir vu, mais peut-être qu'on confonge. Dans mon souvenir, c'est des gens en aube, comme des premiers communiants, qui dansent autour d'un feu de camp. Ça a l'air totalement ridicule.
1: Ça, c'est le rêve, mais ils sont dans une chambre, c'est un couple.
0: J'ai peut-être vu que le rêve, moi, qu'est-ce que tu veux, je suis un rêveur y a de toute éternité. En tout cas, voilà, le Jardin des Délices, superbe morceau. Là aussi, au summum de son talent, ça doit dater de
1: 67.
0: De 67. Auparavant, on était en 68 avec un autre très bon morceau, moins connu, Psicodelico, tiré du film Escalator, ou Escalazione. On poursuit, si tu veux bien, parce qu'on a encore pas mal de morceaux, avec Scusi, Facciamo l'amore. Qu'est-ce que c'est donc, que-t-il ?
1: Eh bien, écoute, il n'est pas sur ma liste, donc je ne sais
0: d'accord.
1: Pas du tout.
0: Je pourrais vous dire que c'est un film de 1967 dont la musique a été composée par un certain Ennio Morricone, puisque, je vous le rappelle, cette émission est consacrée au maestro qui nous a quittés il y a 6 ans, presque jour pour jour, hein, finalement.
1: Exactement.
0: Je t'ai laissé le temps un petit peu pour reviser tes copies.
1: Et bien, en fait, que je n'avais rien noté.
0: C'est très bien. Et bien, on écoute le morceau un petit peu plus, un peu plus calme, mais non moins excellent.

0: Tu la sens, l'angoisse qui monte ?
1: Putain, hein ? On y est là.
0: Ah bah là, c'est pas du chiqué.
1: Ça rigole pas.
0: Non, en effet, il s'agissait d'un extrait de la Cité de la, violence. En italien, tu veux que je le fasse ?
1: Ah vas-y,
0: Cité de la violenza.
1: Ok. Un film d'action, on va dire, avec une excellente scène de poursuite au début, qui peut rivaliser avec du bullet, etc.
0: Ah enfin,
1: mais
0: voilà.
1: Je trouve que ça traîne un peu en longueur, ce film. C'est pas...
0: Comme nous.
1: Ouais. Petite anecdote.
0: Ah, la petite anecdote.
1: Très moyenne.
0: Bon, d'accord.
1: Michel Constantin et Charles Bronson se sont rencontrés pour la première fois sur ce film. Ils ont fait
0: facile à dire.
1: Un pacte de sang.
0: Non.
1: Ils sont devenus amis pour la vie. Et en 2003, quand Charles Bronson a appris la nouvelle du décès de Michel Constantin, il est mort. Quelques heures après.
0: Bah
1: hasard,
0: oui.
1: Coïncidence.
0: Non, tout est lié, tout est lié. En tout cas, voilà, auparavant, il s'agissait de Scusi, facciamo l'amore. Avec
1: c'est intéressant.
0: Ce morceau. Oui, bah, c'était passionnant. Je sais que tu as des anecdotes dans ta besace absolument fantastique. Moi, je te propose de terminer l'émission parce que là, c'est.
1: Déjà
0: la... Ah, bah oui, bah écoute, en bonne compagnie.
1: Avec Morricone, on s'arrête
0: hein. On va s'arrêter avec Morricone et j'allais dire Charles Brando. Non, c'est Brando. Comment il s'appelle déjà ?
1: Marcel
0: Brando. Marlon Brandon qui
1: est là avec nous ce soir. Comment vas-tu ?
0: Et qu'on applaudit bien fort. Voilà. Non, mais en fait, il va s'agir d'un film anticolonialiste, parce qu'il faut savoir, jeunes gens, que le colonialisme, c'est mal, et que M. Pontecorvo, Gillo de son prénom, a sorti en 69 le film Burn en italien, ou Queimada en portugais, qui dénonce les ravages de ce fléau qu'est le colonialisme. Et la musique est signée Morricone, elle est absolument superbe, et c'est avec ceci que nous nous quittons. Le morceau s'intitule Abolição, ce qui veut dire abolition. Tu dis au revoir.
1: Au revoir.
0: Au revoir. Allez, c'est parti, vous allez voir, c'est extraordinaire.
1: Hein ?
0: Au revoir.
1: Quoi ?
0: Bye bye.
1: Allez.

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0: Bonsoir à toutes, bonsoir à tous. L'émission Kérosène, comme presque tous les jeudis soirs sur l'antenne de Canal B, le 94 MHz. Et incroyable, bonsoir Sabrina.
1: Bonsoir.
0: De retour après un mois et demi d'absence quasiment. Donc voilà, tu vas mieux ?
1: Ouais, ça va quand même mieux si je suis là. Mais bon, il y a encore du chemin.
0: Non, effectivement, la pente est longue, la pente est rude, comme disait Jean-Pierre. En tout cas, on fait des poutous restes de l'équipe qui devait être avec nous. Puis finalement, la vie professionnelle des uns et des autres a tout chamboulé. Alors que samedi dernier, on était dans le jardin de Sabrina, dans une réunion Kérosène Cafioul. Et tout le monde était « Ouais, on y va, on sera là ». Mais bon, voilà, les aléas de la vie.
1: Je croyais que c'était mon retour qui les ait fait fuir.
0: Ah bah ça, je ne sais pas, peut-être. En tout cas, voilà, j'ai une voix un petit peu écrasée, éraillée, j'ai un petit pépin de santé depuis la semaine dernière, qui a commencé jeudi dernier. Ça envoie de guérison, c'est une crève caniculaire et ça met un peu de temps à s'évacuer, effectivement. Donc j'ai une voix un peu plus rauque que d'habitude. Peut-être est-ce une voix d'ailleurs plus radiophonique. Vous me direz, vous m'enverrez.
1: Tu parles un peu du nez aussi. Hein.
0: Ah mais ça tout le temps, c'est des allergies. Hein. Quand on travaille à l'extérieur, qu'on est allergique, on parle du nez de toute manière. On a beau prendre tous les antihistaminiques possibles, on a le nez bouché, c'est comme ça. On a commencé avec le duo new-yorkais. On commence par une session un peu hip-hop, instrumentale, voire trip-hop. Donc le projet s'appelle Parallel Thought, donc c'est leur nouvel album, The Third Allegory, un très très joli voyage. Alors en fait, ils sont inspirés d'une peinture de quelqu'un qui s'appelle Ben Chance. Donc voilà, j'ai été regarder juste la peinture qui s'appelle effectivement The Third Allegory, qui a donné le nom à l'album. Ils ont construit comme ça là, tout leur univers, les deux MC, autour de cette peinture. Il y a Fatboy Sharif qui intervient vocalement sur deux morceaux, et l'album est vraiment très très réussi. Une ambiance forcément cinématographique, voire pantographique. Non, ça se dit pas pantographique. Allez, en tout cas, on reste un petit peu dans ce style musical là avec l'un des boss du label Fake Four Music, qui a produit notamment les sorties de Moody Black. Il s'appelle Catchy, et pendant des années en fait il avait enregistré des morceaux chez lui dans sa chambre. C'était sorti déjà sous forme de CD, mais de manière assez discrète au cours des années 2000. Et là, il a décidé de sous-sortir en grand, de faire un triple vinyle. Pour l'instant, il a mis une partie de ses morceaux qui ont depuis circulé vachement sur des mixtapes, parce que les choses sont très simples, très intuitives. Il a été très très inspiré, il a mis Catchy là-dedans. Donc le projet s'appelle Fake Flowers. Ça sort donc le 26 juillet intégralement sur le label Old Soul Music. Sur les ailes bleues, tout est déjà disponible. On va s'écouter un extrait qui est déjà écoutable sur le Bandcamp. N'hésitez pas à aller commander ça numériquement, car c'est un petit bijou de hip-hop intuitif, très minimal, mais sacrément inspiré. Le morceau Bad Love Poem, Catchy.
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Un autre opus de hip-hop instrumental, celui-là complètement, c'est Burnt Bacharach. Voilà, il nous vient de Détroit, dans le Michigan. Et l'album s'appelle Left Lover Gravy. C'est sorti sur Common and Normal. Et c'est un très très chouette opus voilà, de hip-hop instrumental. Alors, il n'y a pas de MC, mais derrière, c'est vachement bien agencé. Et il a un trafic comme ça de petits sons. On a l'impression que la voix va se lancer en prenant des voix un petit peu soul blues, comme ça, à la Moby, mais de manière un peu plus expérimentale quand même. Et ça donne un disque très très réussi. Allez, on rebranche les guitares, on part sur du post-punk avec le groupe américain Depth Rock qui nous sort son nouvel album qui s'appelle Going On. Non, It's So Clear What's Going On. Bah oui, c'est clair, mais qu'est-ce qui se passe, Sabrina? Qu'est-ce qui se passe? Bah, Sabrina est de retour tout simplement sur les ondes de Canal B, le 94 MHz. Et l'album sort sur un label qu'on n'avait pas diffusé depuis quelques mois, c'est l'excellent label Post Present Medium. Donc voilà, le morceau Gold Stuff. Du post-punk anguleux et un petit peu dissonant. On n'est pas du tout dans le post-punk fusion à mulet. Voilà.

0: un groupe qui s'appelle Stiff sur l'antenne de Canal B. Serait-ce un clin d'œil à Frisson? Forcément oui. Et en même temps, le groupe s'appelle, enfin s'écrit avec deux E. Donc voilà, c'est Stiff. Ils nous viennent de la Nouvelle-Orléans en Louisiane. Donc c'est pas très une musique typique de la Nouvelle-Orléans d'ailleurs, qui sont plus... c'est assez rare les choses un petit peu anguleuses, Noève, Aladivo, qui viennent de là-bas. Et c'est autoproduit, c'est leur premier album, Reality and Hell. La réalité, Reality égale Hell. Donc voilà,
1: c'est equals Hell.
0: Equals Hell, voilà. L'enfer,
1: c'était
0: c'est
1: ça,
0: la réalité.
1: Il n'y a pas longtemps.
0: Effectivement, quand on voit certaines scènes aux États-Unis, on se dit que l'enfer est bien présent. En tout cas, et qu'il n'y aura jamais de paradis. En tout cas, voilà, c'est un album un peu foutraque, qui est un peu compliqué à écouter d'une traite, mais il y a des belles intuitions et des petites pertinences, enfin des choses assez étonnantes dans la manière dont ils attaquent le post-punk, ou qui le déforment d'ailleurs. Il y a 4-5 bons morceaux que j'ai retenus, que je trouve vraiment assez détonnants dans le genre, comme le titre que l'on a diffusé, Cement Spine. Allez, on revient à Rennes avec le deuxième EP d'un quatuor qu'on suit avec Sabrina depuis quasi leur début. Il s'appelle Mule. Donc on retrouve là-dedans Gilles Hortense à la batterie, l'excellent Michel Kosmich, enfin c'est le meilleur son de basse de Rennes, voire hexagonal, avec des lignes de basse complètement dingues, puis accompagné par Laura Nuel au chant et clavier, et puis également Ami Binouz, Séverine, voilà, qui fait également du chant et du clavier. Ils partent sur un truc post-punk un peu dur, et moi ça me rappelle énormément le début de la scène de Camden dans les années 90, avec notamment le début des Facehealer, Sun Carriage. Je trouve qu'ils ont une esthétique, une approche qui est plus là-dedans que dans le post-punk, et ce qui fait tout le charme de leur musique, avec les lignes de basse complètement dingues de Michel, et surtout en live, là, vous prenez son de basse et ses lignes de basse qui sont très influencées par le Kraut et Can, et putain, ça fait un effet dingue, un petit peu aussi les débuts de Moonshake. Donc c'est leur deuxième EP, démo, elle s'appelle Temps Calme, c'est autoproduit, ça s'écoute sur le Bandcamp, et puis voilà, et, n'hésitez pas à aller les voir en concert quand le groupe se produit, c'est vraiment excellent ici. Allez, et je trouve ce EP un peu mieux enregistré que le précédent, donc voilà, on sent mieux l'osmose entre les quatre musiciens.

Oh, une ambiance un petit peu dub, oui, forcément, je suis aux manettes de cette émission avec le soutien technique de Sabrina. Avec, là on était du côté d'Auckland quand même, c'est assez rare de passer des groupes dub d'Auckland. Ah, voilà, c'est un galimatis de différentes formations, on retrouve des gens de The World, de Famous Mammals, de Preening et de Naked Roommate. Le projet s'appelle Non Plus Temps, voilà, c'est leur nouvel EP qui s'appelle Dark on Harmonip. Et voilà, c'est très One New Sound dans l'esprit, c'est un petit peu foutraque, un peu bancal, mais il y a deux morceaux qui tiennent debout. Le reste, bon, on voit que c'est un super groupe, ils doivent pas beaucoup répéter ou ça collabore chacun dans sa chambre, mais s'ils travaillent un peu plus la matière, je pense qu'ils ont moyen, ils ont la possibilité d'aboutir sur un véritable résultat artistique. Allez, on reste aux États-Unis, beaucoup de groupes américains en programme ce soir. On est du côté de Portland pour là un mélange plus traditionnel pour les ondes de Kérosène entre post-punk et noise rock. C'est un hippie, un deux titres, le morceau Le Couteau Mental, donc s'appelle Crippling, il n'y a pas de label et le groupe s'appelle Nug, N-U-G.

0: On est resté du côté de Portland avec le groupe World Crimes qui vient de sortir son nouvel album, le tout premier à ma connaissance, qui s'appelle également World Crimes. C'est autoproduit, c'est plutôt pas mal, il y a des influences un peu post-hardcore du début des années 80, on sent les petits côtés Wipers, voilà, c'est plutôt sympathique. Le seul petit défaut, c'est que je trouve que le chant, l'accent est un peu, il a une manière de chanter un peu trop systématique, c'est bien de faire des variations de temps en temps, il est un peu dans l'ascension tout le temps, ce qui rend un peu parfois ça fait perdre la qualité des morceaux qui sont plutôt bien écrits, bien composés. En tout cas voilà, c'est mon ressenti j'ai découvert le groupe hier, donc en même temps je manque encore un peu de recul sur l'écoute de ce disque de World Crimes, mais
1: ouais, bon. Puis peut-être une voix de tête aussi qui énerve à la longue, c'est ça aussi.
0: Bah oui, il y a un petit côté canard à la fin qui est un peu Donald. Non mais attends, on est dur, mais c'est quand même très très prometteur parce qu'il y a une belle écriture derrière. Je vous encourage vraiment à aller vous faire votre point de vue. Non mais en plus je déteste cette mode actuellement qui est, enfin notamment dans le domaine du sport où c'est absolument imbitable.
1: Pas bon.
0: Bah non, mais désormais on dit plus un niveau, on dit un gap. Donc
1: c'est quoi
0: un gap? T'as franchi un gap, voilà. T'as franchi un niveau, on a, tout le monde dit on a franchi un gap.
1: Mais gap, c'est plutôt un creux.
0: T'as peut-être ton interprétation littéraire, dans le journalisme sportif, c'est comme ça désormais.
1: Non, j'ai mon interprétation de l'industrie.
0: Dans la vie économique, et oui, on sait bien que t'es la traductrice du grand capital. La lâche.
1: Oh bah, s'ils pouvaient me payer, ce serait bien.
0: On enchaîne avec une nouveauté qui t'a bien plu. Je sais pas si t'as eu le temps et le courage de l'écouter cette semaine, puisque je t'avais envoyé l'album, c'est les Stolen Kidneys.
1: Ah non, je crois pas.
0: Et voilà, en plus des Scandinaves, du noise rock scandinave comme tu aimes bien.
1: Ouais, bah donc, oui, mais j'ai bien aimé à la radio, effectivement, quand je t'ai écouté.
0: Je t'envoie l'album, mais ça ne sert à rien, ça ne sert à rien.
1: Je vais l'écouter, don't
0: donc,
1: worry.
0: Donc, bon, on espère récupérer un de ces quatre via la Punk Post des exemplaires de cet excellent nouvel album des Stolen Kidneys. On est dans du noise rock tendance Chicago, mais avec la sauce et la sensibilité scandinave à l'image des Fun. Enfin, eux, ils se disent également influencés par un très très vieux groupe que notre ami Thierry Noiseros a pu écouter également, qui a été d'une influence terrible là-bas, qui s'appelait Radio Puelimet, voilà, dont les premiers singles étaient assez efficaces dans le genre, même si désormais quand on réécoute ça, ça a un peu vieilli, mais pour les gens d'un certain âge, ça a eu son importance. Voilà, on est également pas très loin de. Pas, je trouve plus le nom du groupe qu'on a fait passer il y a pas si longtemps que ça, que les anciens Fun et Bastard Stockman. Enfin,
1: oui.
0: Mais en tout cas, voilà.
1: Loins,
0: voilà. Alors, dans un côté plus Chicago, quand même. Donc, voilà, c'est sorti sur plein de labels, notamment Day Off et Ghost Is Clear Records, qui ne s'est pas trompé, qui aime bien sortir des choses de noise rock orthodoxe. Serait-ce le label le plus orthodoxe du noise rock, The Ghost Is Clear?
1: Le fantôme orthodoxe.
0: Il y a de fortes chances. En tout cas, l'album est une totale réussite. On s'écoute le dernier titre qui a donné son nom à l'album, Mélancolia.

0: C'est déjà à moi de parler. C'est comme ça que qu'on prépare cette émission. Quand quel retour.
1: Mais quoi?
0: Oui. En plus, pour parler de viande, par ces fortes chaleurs.
1: Oui, mais je te dis, t'as trouvé une série de trucs assez sanguinolents.
0: Effectivement, les reins volés juste auparavant, Stolen Kidneys, et puis là, viande, le groupe de Chambéry, qui va sortir son nouvel album le 31 juillet. Il y a déjà plusieurs extraits. J'ai eu un lien d'écoute. Voilà, en matière de death black metal, voire un petit peu de post-hardcore, c'est une sacrée réussite. L'album s'appelle Monument aux Morts, donc le groupe s'appelle Viande. Autant vous dire que voilà, c'est...
1: Et le morceau de linceul immense.
0: Oui, oui.
1: Ça respire la jolie.
0: Et le label Transcending Obscurity. Et... Oh. Non, voilà, c'est une... Dans le genre, c'est une vraie réussite avec... C'est le fait que de temps en temps, il y a des riffs un peu post-hardcore qui font la différence, à mon humble avis, par rapport aux sorties habituelles de Black Death Metal. On reste un petit peu dans la Scandinavie avec des nouvelles de membres de Noxact. Rappelle-toi ce groupe,
1: oui.
0: Un petit peu plus expérimental que Moe ou Fun et Baxter Stockman, mais tout aussi intéressant. Désormais, ils s'amusent à faire de l'électro-indus, plutôt indus qu'électro d'ailleurs, sous un drôle de pseudo, c'est Ebex Despactio Espectata. Donc voilà, on va s'écouter le morceau Spa Day. Je vous mettrai le lien dès demain, en fin d'après-midi, milieu d'après-midi, sur le site de Cafuel, de ce projet où voilà, ils s'amusent à faire des choses un petit peu à la manière de Daft, de Test Dep. Voilà, ils sont dans cet esprit-là. Et de temps en temps, c'est vraiment très très réussi. Tout n'est pas parfait, loin de là, mais il y a quand même des très très beaux morceaux dans la journée du spa. Francorchamps.

0: un très très chouette duo français qui est sur le label allemand, l'excellentissime label Antzen Records. Donc forcément qu'on est sur Antzen Records, on est très très proche de la musique industrielle dans l'esprit, celle du début des années 80. Et c'est une fois le plus le cas avec ce duo qui s'appelle One Must Forget, au sein duquel on retrouve Michael Kielbesa, qui est office dans le projet un peu plus Doom Sludge Whale Song. Et puis donc il est accompagné, dans ce cas c'est la description de Antzen, d'une mystérieuse EA au chant. En tout cas, le disque est très très réussi. Donc One Must Forget, c'est le nom de ce duo. L'album s'appelle Pillars of Shame, c'est sorti sur Antzen. Je vous ai choisi un morceau moyennement rythmé. Il y a d'autres trucs, un peu d'autres rythmiques un peu plus proches de Daft Suicide. Mais il y a quand même pas mal de tritures, de textures et de grisaillerie là-dedans leur musique. Et c'est un disque très très réussi, à l'instar de celui qui va suivre. Je sais que l'ami Mad Marteau avait adoré le précédent opus, l'avait même mis dans les disques, dans sa sélection de ses disques préférés de l'année 2025. Et Philippe Munch nous revient avec un nouveau mini-album qui s'appelle Crank Pop, donc la pop malade, qui sort sur Antzen. Et quand je dis pop, Sabrina Baye, donc c'est un effet incroyable. Donc
1: tu m'as chambré parce que j'ai écouté Philippe l'autre fois.
0: J'ai de quoi. En tout cas, le morceau Train Crash, on a l'impression d'entendre une version distordue du Trans Europe Express de Kraftwerk. Voilà, en tout cas, voilà, Philippe Munch, un nouvel EP. Toujours aussi réussi, il est dans une bonne phase d'inspiration, le Philippe. Et forcément, c'est sur Antzen, donc ça va grésiller sur l'antenne.

Un projet solo qui devient un groupe Drift, c'est le projet de Natalia Bruno qui a sévi toute seule derrière son synthé et son ordinateur pendant de nombreuses années. Et là, désormais, pour ce nouvel album qui s'appelle Violence for Your Fears. Donc voilà, c'est un petit clin d'œil à Venus in Furs, ce livre qui a donné le nom également, qui a inspiré le Velvet Underground pour une de ses plus grandes chansons. Donc voilà, l'album va sortir prochainement sur l'excellent label God Unknown, et ce morceau Rough Rider, qui est un clin d'œil à un morceau de Suicide. Et d'ailleurs, je me faisais la réflexion, une grande réflexion, c'est la réflexion du moment, c'est que en rock, les trois accords de I Wanna Be Your Dog ont été pompés, disséqués de mille manières. Et c'est vrai que ce Rider de Suicide avec les deux trois notes, c'est la même chose dans la musique électronique. Voilà, c'est comme ça. On continue du côté de San Francisco cette fois-ci avec un projet qui s'appelle Time Time. Le morceau Crazy Cat, c'est sorti sur Discontinuous Innovation, et c'est un petit peu de la bidouille électro moins indus quand même. C'est plus du post-punk déconstruit que des rythmiques industrielles. En tout cas, le mini-album est plutôt agréable à écouter.

0: du retour aux États-Unis avec le projet Unlettered qu'on avait découvert avec leur précédent opus. Donc c'était à la base un one man band, désormais c'est un duo. Il a sévi dans des groupes plus shoegaze au début des années 90 et désormais c'est un mélange de post-punk et de noise rock. L'album est extrêmement réussi, très varié. L'album s'appelle The Wild's Bowl, c'est autoproduit, donc je vous mettrai pareil le lien sur la playlist de Cafuel. Des concerts annoncés, il y en a plein cet été, ça commence dès ce week-end, notamment avec le superbe festival organisé par Arnaud et Céline, c'est l'inoubliable et le mémorable Coucou Fest. Si vous n'avez jamais fait un Coucou Fest, bah faut le faire au moins une fois dans sa vie. C'est voilà, c'est des maraîchers qui ont une ferme et puis des locaux, et donc ils organisent des concerts parce que Arnaud, même si Céline était plus noise rock qu'Arnaud, voilà, ils organisent des concerts un peu de garage, c'est un peu le festival qui lance Pinic. Vous pourrez retrouver notamment les excellents Weird Omen, un groupe parisien qu'on a déjà diffusé dans cette émission, Dreamwave, Acid Tongue. En tout cas voilà, c'est un très très chouette festival, c'est le 3 et 4 juillet du côté de Montreuil-le-Cast, voilà, c'est pas très loin de Rennes. Il y a même moyen d'aller en bus et de se faire ramener par Blam Blam. Non, je t'écoute.
1: Il y a un mini camping, oui, oui, autour des cultures.
0: Voilà, il y a un esprit dans ce festival-là. On avait vu avec Sabrina un concert des Movie Star Junkies il y a 3 ans de ça, ouais, mais incroyable, bien. Avec la lune. Enfin, on espère vivre des grands moments avec Movie Star Junkies un peu plus tard, dans le courant du mois de juillet. Sinon, il y a une soirée de notre triple alliance internationale de l'Est, voilà, les gros foufous des satanistes, avec notamment un groupe qui s'appelle Fougère, c'est demain soir au Melody Maker. Et puis il y a également la fin des Tombées de la Nuit, où il y a forcément 2-3 choses à aller picorer dans la programmation des Tombées de la Nuit, c'est inévitable. Chaque année il y a des trucs intéressants, quoi.
1: Pour une fois, c'est pas les Tombées de la Pluie.
0: Non, et c'est pas non plus les Tombées de la Grosse Chaleur, c'est un bon moment pour aller voir des spectacles. C'est vrai que c'est pour une fois qu'on a de nouveau un climat tempéré sur les terres brétiliennes, il faut le souligner. La semaine prochaine, moi je suis pas là pendant 15 jours, Lester s'est engagé à faire l'émission avec Sabrina, waouh, gros challenge.
1: Oh oh.
0: Je vous attends en tournant, j'écouterai peut-être de loin.
1: Moi je suis là, pour la technique, hein. Après c'est les autres.
0: Hein. Donc voilà, alors, l'émission la semaine du 14 juillet, c'est pas sûr. Il y aura peut-être effectivement une rediff cette semaine-là, puis nous on se retrouvera juste un petit peu avant le Binic, et puis voilà, vers le 20 juillet on se retrouvera, non je crois que c'est le 18 juillet, un truc comme ça, la prochaine émission où j'ai noté que je pouvais revenir. Donc on vous laisse avec, avant les bandes musicales, non, la rediffusion de l'Hip-Hop, un truc étonnant, c'est un groupe qui s'appelle Odd Fellows, qui était inconnu de chez inconnu aux États-Unis, qui ont sorti 2 EP. Après, ils ont joué dans Marquis de Maine, donc un groupe sur Swami Records, qui était un peu plus connu. Et en fait, ils sont en 2024, ils sont réunis, donc 20 ans après avoir commencé en 94, et ils ont enregistré un album qui s'appelle Odd Fellows, et c'est Dirtnap et Wild Onel Records qui sortent ça. Et c'est très étonnant, on a l'impression qu'ils sont tout jeunes. Ils font un mélange de post-punk et d'indie rock assez foutraque, mais avec un sacré talent de composition. C'est une véritable bouffée d'air frais. On termine l'émission là-dessus. The Bunden, donc le groupe Odd Fellows. Ciao, bye bye.

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5: Bonjour à toutes et tous, c'est Léa et vous êtes sur le 94 FM. C'est l'heure de Deux boules vanille, l'émission estivale de Canal B diffusée tout l'été, du lundi au vendredi à 17h et rediffusée le lendemain à 9h. Que vous soyez plutôt glace italienne en pot ou cornet croustillant avec supplément chantilly, dans Deux boules vanille, il y en a pour tous les goûts. Playlist originale, reportage, interview, laissez-vous porter sur les ondes de Canal B. Aujourd'hui, j'ai envie de vous partager mon amour du documentaire sonore de création, ce format radiophonique qui vise à créer un univers singulier à partir de sons du réel. Il y a quelques jours, je me suis entretenue avec Laure Marty-Anaori, réalisatrice de la pièce sonore « Langue de l'intérieur » consacrée aux langues régionales et notamment à l'occitan. J'ai eu un véritable coup de cœur pour sa pièce que vous aurez le plaisir d'écouter dans son intégralité juste après l'interview. Mais tout de suite, place au duo occitan Cucagna avec leur titre « Colorina de rose ».

0: C'était Colorina de Rosa du duo Cocagne. Amis rennais, rendez-vous le samedi 1er août place de la mairie pour voir ces talentueuses musiciennes sur scène dans le cadre du festival Transat en ville. Et tout de suite, l'interview de la créatrice sonore Laure Marty-Anaori. Bonjour Laure.
1: Bonjour Léa.
0: Vous êtes créatrice sonore, vous avez suivi une formation initialement en journalisme à Lannion, puis vous avez intégré le master Créadoc, qui fait partie de l'université de Poitiers et qui est centré sur l'écriture et la réalisation documentaire. Et lors de la première année de ce master, qui est consacré à la réalisation sonore, vous avez réalisé L'angle de l'intérieur, qu'on écoutera à la suite de notre entretien. Pour débuter, de quoi parle votre documentaire en quelques mots ?
1: L'angle de l'intérieur, en quelques mots, ça parle de... C'est une quête finalement intime pour essayer de comprendre pourquoi des langues se transmettent d'une génération à l'autre et pourquoi dans certains cas elles ne se transmettent pas. Essayer de comprendre ces transmissions qui sont souvent manquées. Et l'angle de l'intérieur, du coup, ça parle de mon propre vécu. Dans ma propre famille avec l'Occitan qui s'est perdu. Et c'est un chemin sonore entre la langue occitane et la langue bretonne et entre différentes familles et différents types de transmission.
0: Dans votre documentaire sonore, on assiste à plusieurs récits qui s'entremêlent, des récits intimes liés aux langues régionales. D'où vous est venue cette idée ?
1: En fait, je pense que ça fait bien... 3-4 ans déjà que je pense à ce documentaire et que ça me travaille parce que, comme vous l'avez dit très justement, j'ai fait des études de journalisme en Bretagne. Moi, à l'origine, je viens d'une ville à côté de Toulouse. Et quand je suis arrivée en Bretagne, j'ai rencontré les Bretons et notamment un ami qui s'appelle Louis et qu'on entend d'ailleurs dans le documentaire. Et cet ami est très chauvin de la Bretagne, il adore la Bretagne, il fait que parler de la Bretagne. Et moi aussi, je suis très chauvine et je fais que parler de l'endroit d'où je viens parce que j'aime beaucoup cette ville. Et un jour, dans une de nos discussions, il me demande, il me dit, mais tu parles tout le temps du Sud, mais t'as pas l'accent, comment ça se fait ? Et je lui raconte qu'en fait, j'ai perdu cet accent quand j'avais environ 11 ou 12 ans, parce que je faisais du théâtre et qu'on m'avait dit qu'il fallait que je perde cet accent si je voulais en faire de manière professionnelle. Et en fait, quand il m'a entendu dire ça, il m'a dit « Mais tu te rends pas compte de la richesse que t'as perdue. En fait, t'as perdu un bout de cette langue occitane. » Et donc là, ça m'a fait tilt. Et je crois que c'est la première fois où j'ai commencé vraiment à m'intéresser à ce sujet, de pourquoi mes ancêtres qui vivaient dans la ruralité, ils parlaient que occitan, et comment ça se faisait que moi, en 4 générations, j'ai perdu cette langue et j'ai perdu l'accent. Et c'est comme ça qu'est né ce documentaire, c'est de ces questionnements-là, sur spécifiquement du coup l'occitan et le breton puisque ça a été dans mon histoire personnelle, dans mon chemin personnel, ça a été les deux langues que j'ai pu rencontrer et voilà.
0: Est-ce que vous aviez un ou plusieurs objectifs avant de débuter le tournage de votre documentaire ?
1: Je crois que j'avais vraiment envie de raconter la question de ma place, de savoir est-ce que j'allais vraiment parler de moi, ça a été un questionnement qui a duré longtemps pendant le processus de création. Je savais pas vraiment trop quelle place me donner, est-ce qu'il fallait que je parle de moi ou non. Et au final, je me suis rendu compte que c'est mon histoire qui lie la langue bretonne et la langue occitane et que du coup, c'était quand même important qu'elle y soit. Donc du coup, par rapport aux objectifs, je pense que je voulais vraiment qu'on entende ces deux langues. J'avais envie qu'on entende ces histoires de transmission. Et moi, ce qui m'intéresse beaucoup, c'est l'intime. Et j'avais envie de plonger dans l'intimité de ces personnes-là qu'elles me racontent, parce qu'une langue, c'est très intime, en fait. C'est ça dont je me suis rendu compte. Et du coup, j'avais vraiment envie d'aller vers cette intime-là. Et surtout aussi, parce que je me suis rendu compte au fil de mes recherches que même encore maintenant, il y a énormément de stéréotypes autour de ces langues-là. Enfin, c'est souvent la langue un peu des campagnards, c'est la langue des anciens. Et en fait, j'avais aussi envie de montrer que c'est pas uniquement ça. Et qu'en fait, il y a des jeunes qui essaye de se réapproprier ces langues, notamment à travers l'art et notamment à travers la musique. Donc là, voilà, j'ai envie de dire, c'est un peu ces deux objectifs qui m'ont tenue pendant tout le processus.
0: Et pour poursuivre un petit peu sur cette question des étapes du processus créatif, une fois qu'on a posé ses intentions, j'imagine, sur papier, qu'est-ce qui se passe ensuite ?
1: Qu'est-ce qui se passe ensuite? Eh bien, faut se lancer. Moi, j'ai commencé direct à enregistrer. Je suis partie une semaine en Bretagne. J'ai passé une semaine avec cette amie où j'ai enregistré, mais des heures et des heures. On a fait vraiment un road trip à travers toute la Bretagne avec ma voiture, où il me montrait un petit peu ses points d'intérêt. Enfin, il est allé me montrer son lycée dans lequel, enfin, lui, il était dans un lycée en immersion où il ne parlait que breton. Il m'a montré son lycée. Il m'a montré la maison où est née sa grand-mère, qui est en centre-Bretagne, qui est perdue dans un hameau. Et donc, en fait, j'ai fait que enregistrer au départ pour gagner plein de matière. Et puis après, s'est posé la question, donc, quelle place j'allais prendre dans ce documentaire. Et c'est ensuite où, du coup, j'ai décidé de partir enregistrer ma grand-mère. Donc ça a été autour de Noël. Donc ça faisait déjà bien 4 mois que j'étais dessus. Et puis après, je me suis rendu compte que, en fait, je pourrais pas avoir toutes mes réponses avec ma grand-mère, puisque je le dis dans le documentaire, mais elle est malade et que la langue, elle est déjà partie, elle est déjà plus vraiment là, en fait, dans ma famille. Et donc, du coup, c'est parce que je me rends compte que la langue n'est plus vraiment là que je me rends compte qu'il faut que je parte ailleurs, que je trouve une autre famille qui, elle, parle encore l'occitan. Et c'est comme ça que ma rencontre avec Laurent, le professeur d'occitan, enfin, celui qui m'apprend l'occitan, c'est comme ça que ma rencontre a eu lieu avec Laurent. Et ensuite, Laurent m'a présenté sa fille. Et donc, en fait, voilà, tout s'est... En tout cas, pour moi, je crois que j'ai eu beaucoup de chance de vraiment tout s'est découlé, en fait, d'une rencontre. Après, ça en est suivi. Enfin, ça a été quelque chose de très, très logique.
0: Parlez-nous peut-être davantage de cette rencontre avec Laurent et Violette, sa fille. Moi, j'ai trouvé que c'était des moments très chaleureux dans le documentaire, et notamment parce que Laurent a une manière d'enseigner l'occitan qui est très incarnée. Il défend vraiment l'idée qu'une langue, ça doit être presque performée, en tout cas ressentie à travers tous les pores de sa peau, de son corps et de son cœur. Et racontez-nous un peu plus cette rencontre avec Laurent.
1: Oui, en fait, Laurent, on m'en a beaucoup parlé dès que, enfin, même il y a un an de ça, quand j'ai commencé un peu à m'intéresser à ce sujet et que je commençais déjà à faire des recherches, puisque Laurent, donc, c'est un homme qui fait du théâtre et qui fait du doublage. Et en gros, lui, il apprend aux comédiens francophones à parler occitan et il apprend aux occitanistes à faire du théâtre. En gros, c'est un peu ça sa méthode, qu'il appelle la tricherie occitane. Et donc... Donc du coup, ça faisait, enfin, on m'avait parlé plusieurs fois de lui. À chaque fois, je retrouvais ce nom. Et il y a un moment où je me suis dit, mais en fait, il revient tout le temps. Il faut que je le contacte. Et en fait, au moment où je le contacte, quelques semaines avant, et c'est ce qu'il raconte dans ce documentaire, c'est que quelques semaines avant, sa fille est venue le voir pour lui dire, mais en fait, pourquoi t'as arrêté de me parler occitan quand j'étais petite, quand j'étais adolescente? Maintenant, je veux que tu me le reparles. Et en fait, mon arrivée et cette discussion avec sa fille est arrivée presque en même temps. Vraiment, je crois que c'était à quelques semaines d'écart. Et je pense que ces deux moments, je pense, se sont fait un peu écho dans sa tête, et donc ce qui fait qu'on a lié une vraie amitié avec Laurent. Puis en plus, je pense que, comme je l'ai dit, moi j'ai perdu mon accent en faisant du théâtre. Et donc là, quelque part, vu que lui c'est un homme de théâtre, retrouver et reperformer l'occitan avec le théâtre, je pense que ça avait quelque chose de très symbolique dans mon parcours et pour moi. Et donc cette rencontre s'est faite un peu naturellement, comme ça. Et depuis, on garde toujours contact et on se voit régulièrement. Et oui, c'est devenu un véritable ami, quoi.
0: Et donc c'est vous qu'on entend en train de pratiquer lors d'un cours.
1: Tout à fait. En effet, c'est bien moi qu'on entend. C'était pas facile, hein, de se mettre, parce que c'est assez vulnérable. Enfin, moi, je me trouve assez ridicule par certains moments. Mais comme de toute façon tous mes personnages à un moment sont vulnérables parce qu'ils parlent d'eux, parce qu'ils parlent de leur intimité, je trouvais que c'était de l'honnêteté de aussi me montrer vulnérable. Enfin, je trouvais que c'était important, de moi aussi, montrer une fragilité, quoi.
0: Du coup, j'ai une question par rapport au tournage et la manière dont il s'est organisé. Vous êtes à la fois personnage, réalisatrice, et en même temps, vous avez enregistré vous-même le documentaire. Comment ça se passe dans ces moments-là où on sait qu'on est en interaction avec une personne, on a soi-même un rôle à jouer? Là, voilà, vous étiez la personne, l'étudiante dans un cours d'occitan. Comment ça se passe? Qu'est-ce que vous mettez en place au niveau du dispositif d'enregistrement pour que ce soit accessible aux auditeurs et aux auditrices?
1: Oui, tout à fait, c'est une question vachement intéressante. En fait, tout le long du tournage, quand je tournais des scènes avec mes autres personnages, c'était moi qui tenais le micro à la perche. Et donc, ce qui fait que souvent, quand on m'entend un petit peu dans le fond. Et en fait, les seules fois où j'avais envie qu'on m'entende, mais cette fois de l'autre côté, donc c'est-à-dire face au micro, c'est les moments de ma voix off où je lis ce texte que j'ai écrit. Et c'est aussi les moments où, pendant le cours, je déclame et où je fais de l'occitan. Et donc, par exemple, pour le cours, du coup, j'ai réfléchi parce que je me suis dit, il faut que j'ai un dispositif qui me permette d'être devant le micro et pas derrière. Et donc, du coup, en fait, j'ai mis un trépied, tout simplement, où j'ai allumé le micro. Puis après, j'ai vérifié, j'ai fait les tests. Et après, je me suis mis devant le micro et le pied a tourné pendant les 2 heures de cours. Donc, ce qui fait que j'avais un rush vraiment très, très, très, très long. Et puis après, j'ai pu faire mon montage. Mais donc, du coup, c'est vrai qu'il y a vraiment eu ces dispositifs d'enregistrement qui ont. J'ai vraiment fait en sorte que ça dépende du moment parce que je voulais à la fois qu'on ait cette. Enfin, que quand on m'entende, des fois, ce soit dans le fond et que quand on m'entende de face, ce soit parce qu'on parle de moi et de mon histoire, quoi, tout simplement.
0: On parlait tout de suite de transmission intergénérationnelle et c'était très touchant d'entendre à la fois Louis et sa grand-mère, vous-même et votre grand-mère, Laurent et sa fille Violette. Mais la transmission, ça passe aussi par la musique et elle prend une place assez importante dans votre documentaire. J'étais ravie parce qu'on entend le duo Koukagne. Je ne sais pas si je l'ai bien prononcé.
1: Oui, c'est bien comme ça.
0: Mais voilà, ce groupe, ce duo occitan, deux femmes revendiquées féministes, très proches des luttes locales, que j'admire beaucoup. Et du coup, on les entend en train de faire leur balance, si j'ai bien compris. Voilà, parlez-nous un petit peu de la place, peut-être de la musique en général dans vos documentaires, parce qu'il y a aussi des passages où Louis rappe en breton. Voilà, qu'est-ce que vous avez voulu dire en fait avec ces musiques-là?
1: En fait, je crois que enfin, j'étais très intéressée par l'idée de comment les jeunes générations se réapproprient leur langue maintenant. Et donc, par exemple, dans le travail, enfin, les travaux de Koukagne, ce que j'ai vraiment apprécié, c'est du moins les chansons à l'origine de leur groupe, elles retravaillaient énormément les chants traditionnels en corrigeant tous les aspects sexistes qu'on peut retrouver dans les chants traditionnels. Et je trouvais cette démarche très intéressante. Puis j'étais vraiment très fascinée par leurs instruments, ces tambourins des Pyrénées. Enfin, je vous invite à regarder pour ceux qui nous écoutent à quoi ça ressemble, mais c'est vraiment des instruments qui sont très beaux. Et je suis assez obnubilée par tous les sons percussifs. Et donc forcément, la musique de Koukagne m'a beaucoup appelée. Et j'ai vraiment adoré. Ensuite, bah, Louis, c'est donc un ami que je connais depuis maintenant quelques années. Et je l'ai vu vraiment éclore sur la scène rap bretonne, puisqu'il y a une vraie scène rap bretonne avec beaucoup de rappeurs émergents. Et le groupe de Louis, qui s'appelle Octo H, il émerge vraiment. Ils font des concerts un peu partout en Bretagne, même partout en France. Et c'est vraiment, voilà. Donc c'était très important pour moi qu'on l'entende. Et donc il y a cette musique qui revient. Et. Moi, j'étais vachement intéressée par les sons de balance, les sons de répétition, parce que je trouve que c'est des moments où, quand on répète, c'est des moments très intimes, où on a cette langue pour nous, et donc du coup, ça rappelle un peu le titre de Langue de l'intérieur. Et c'est pareil aussi, on entend Violette qui, elle, répète un texte de théâtre, c'est pas de la musique, mais c'est un texte de théâtre. À la fin, c'est ce qu'on entend. Et donc, à tous les moments où j'ai enregistré ces moments un peu de fragilité, où on répète pour soi, où on se prépare à le rendre public. Moi, c'est ça qui m'intéressait, en fait, c'était ces sons-là. Et donc, du coup, je trouve que les sons de balance de Koukagne, je sais pas, je les trouvais très intimement liés avec ces histoires de transmission. Et le fait que ce soit des balances, donc du coup, des fois, c'est des sons qui sonnent un peu faux, on entend les voix qui s'échauffent. Enfin, je trouvais que c'était très révélateur de tout ce que je disais dans le texte de ma voix off, autour de cette langue de l'intérieur, mais qu'à un moment, il faut que cette langue de l'intérieur, elle sorte, il faut qu'on la rende publique. Et donc voilà, c'est un peu tout autour de ce symbolisme que j'ai essayé de travailler. et qu'on entend la musique tout le long du documentaire.
0: Oui, c'est très intéressant parce que la rendre publique, c'est... Enfin, forcément, quand on entend le pied frapper au sol lors des balances, parce que ce groupe... Ben, bon, Cocaine, je suis fan, hein, on l'aura compris. Mais du coup, elles interprètent aussi, elles chantent pour que les personnes dansent. Et du coup, voilà, moi, en entendant ce pied qui tape contre le sol, tout de suite, je me suis remise un petit peu dans cet état des balles traditionnelles. Et du coup, ça fait aussi un lien avec... la manière dont Laurent, ce professeur d'occitan, vous invite aussi, vous, jeune étudiante en langue, à vraiment ressentir dans votre corps ce que vous procure la langue. Et c'est vrai qu'on peut entendre en fait que les langues régionales, c'est un combat du passé. Et en fait, en entendant ces corps... voilà, on peut juste en fait se dire que non, c'est des langues bien vivantes, extrêmement incarnées dans le présent. Et ça, j'ai beaucoup aimé dans le documentaire.
1: Oui, c'est vrai. Et puis, enfin, Laurent a cette phrase où il dit la langue, elle doit passer par le corps. Et si tu as cette langue dans le corps, on ne pourra pas te dire que tu parles mal cette langue. Et ça, je trouve ça très beau et très vrai. Et c'est, je trouve que c'est, enfin, encore une fois, c'est très lié avec le travail de Koukagne. Et toute cette mouvance du bal traditionnel, enfin, c'est, il y a vraiment un truc qui passe par le corps, quoi. Et moi, ça, je trouve ça hyper, hyper intéressant.
0: Et peut-être pour terminer cet entretien, la réalisation d'un documentaire sonore, c'est des mois de travail. Et dans quelle mesure vous diriez que ce processus de création vous a-t-il transformé?
1: Oui, alors oui, il m'a forcément transformée parce que... Parce qu'il a fallu que j'aille gratter un petit peu, ne serait-ce qu'au niveau de ma famille. La séquence où on entend ma grand-mère, je pense que ça a été la séquence la plus dure à monter, qui a mis beaucoup de journées de travail et qui a été très difficile à entendre. Même encore maintenant, c'est, je pense, assez compliqué à réécouter pour moi. Donc je pense que ça m'a beaucoup transformée aussi parce que ça m'a forcée à affronter la réalité de la maladie de ma grand-mère. Et du fait qu'il y a une mémoire qui s'est perdue et qui n'existe plus. Mais je pense que le travail que j'ai fait, le lien que j'ai tissé avec Laurent, puis avec Violette, et l'amitié qui perdure depuis, je pense que ça donne aussi beaucoup espoir. Et puis, ben, je pense que surtout, l'élément le plus important de ce documentaire qui m'a transformée, c'est ma volonté maintenant d'essayer d'apprendre l'occitan, donc d'essayer de réapprendre cette langue qui s'est perdue dans ma famille. Et ça, je pense que sans ce documentaire, je ne l'aurais pas fait. Et là, c'est quelque chose que j'essaye de mettre en place dans mon quotidien. Donc voilà, et je dirais que aussi, voilà, c'est mon premier documentaire sonore. Et je pense que le fait d'avoir réussi à en finir, enfin, d'avoir enfin que l'idée ait abouti à un projet concret, je pense que c'est aussi, ça donne. En tout cas, moi, ça m'a vraiment donné confiance en moi de me dire, OK, tu peux le faire, quoi.
0: Merci beaucoup, Laure.
1: Merci beaucoup, Léa.
0: On écoute tout de suite le documentaire sonore « Langue de l'intérieur » de Laure Marty à Nahori.
2: Une fin cavio, une fille, qu'est-ce que vous
3: suivez? Ça, je le comprends.
2: Et alors, ça dit quoi? Pas de retour de France.
3: Une fois, une femme avait un fils qui était bossu.
4: OK.
2: Il y en a sur les journaux, Paoli. Il y en a pas, il s'est bossu.
3: Il n'y va pas, tu es bossu. Il préfère le faire le tour de France. Une pièce de 40 sous. C'est qu'il y a quelque temps, ça.
2: Un bas camarade, mais bon, pas mon tour de France.
4: Ah, ça disait quoi?
3: Le gars qui te rencontre lui dit où tu vas, bossu. Et tu peux pas me dire comme tout le monde où tu vas, camarade. Alors maintenant, il lui dit en français, disons.
2: Mm-hmm.
3: Et voilà, tu vois, il va faire le chemin ensemble. Tu en comprends là, non?
4: Ah non, moi je comprends rien, mamie. Que se passe-t-il quand on ne trouve plus ces mots? La langue reste coincée, immobile. Que se passe-t-il quand on ne parle plus la même langue que ses ancêtres? Que devient la mémoire familiale si on a oublié sa propre langue ?

0: c'est la langue de l'intérieur, c'est la langue de ceux qui ont eu des douleurs, c'est la langue qu'on a enlevée à des personnes, c'est la langue à qui on a dit aux Bretons comme aux Occitans, vous ne parlerez plus, vous ne direz plus je t'aime dans votre langue, vous direz je t'aime en français, point barre.
1: Langue de l'intérieur. Un documentaire de Laure Marty-Anaori. Pour une fille du Sud, tu n'as pas l'accent. C'est Louis, un ami qui a prononcé cette phrase il y a quelques années. Lui, sa langue de breton est sortie. Il en est fier.
2: Ouais, pour moi, le breton, c'est un peu ma vie. Bah, surtout que j'ai un vécu un peu particulier dans le sens où j'ai de mes 2 à mes 18 ans, j'étais scolarisé en breton. Mon père me parle breton, travaille en breton, mes parents se sont rencontrés en apprenant le breton. Ça fait beaucoup de breton, quoi. Bah, sans breton, il n'y aurait pas de Louis Blanchard, hein, ce serait un autre.
3: Ayant disparti Grande France, vos dispar d'ayant dispar, n'a linké d'ondastis, on a des gandhi bar, et je suis en discar, rappé braison nécodio.
2: Pour ce moment, je fais du rap en breton.
3: C'est hémorroïde, dienché, arabe gal.
2: Je suis en un duo qui s'appelle Octoash, avec mon pote Noé.
3: Ah, j'ai du mal avec celle-là. Je recommence.
2: C'est vrai que j'ai commencé un peu en français, mais très vite, on s'est redirigé vers le breton parce que c'est notre langue, parce qu'on a envie de la porter, parce qu'on a envie de la faire vivre, parce qu'elle nous fait vivre aussi. Et que on n'a pas toujours des relations hyper faciles avec notre langue dans le sens où on a du mal à parler entre nous. C'est une façon pour nous de nous y reconnecter aussi et de progressivement la réintégrer dans nos quotidiens.
4: Bon, et là on va penser à manger un petit pain.
5: Ce serait pas mal.
4: C'est pas mal, t'as faim, toi.
5: Moi, c'est un peu faim.
4: Alors, tout le monde a faim, sans doute. Est-ce qu'un potage de légumes, ça vous va? Du bourguignon? Mais mes pommes de terre sont pas cuites, moi.
5: Oh là là, même.
4: Attends, il faut bâton, du coup.
5: Je mets les assiettes.
4: Alors, attends, oui. Attends, mon kilo.
5: Celle-là, on met celle-là.
4: On a des invités, alors on va faire les choses comme un. Sortir des jolies assiettes.
5: Même moi, je ne les ai jamais vues carrément.
4: Elles ont beaucoup servi.
5: Mais je crois qu'elles n'ont pas servi depuis longtemps maintenant. Parce que celle-là, moi j'ai toujours celle-là. Hein.
2: Ah bah, mais ça me va d'avoir celle-là, je préfère celle-là.
6: Oui, mais je
2: n'ai
6: pas assez d'assiettes.
4: Je veux bien, hein. Mais. Notre langue maternelle, c'était le breton. J'avais quelques années de moins que mes 3 aînés, évidemment, et donc ils allaient déjà à l'école, si bien que j'ai été bercée un petit peu par les deux langues. Mais quand je suis allée à l'école, j'ai quand même fait un stage de 15 jours chez mon parrain, dans la famille de mon parrain, une famille qui parlait plus le français que le breton.
6: Mais elles ont forcément un peu plus souffert, quoi.
5: Ah, non, oui.
6: Je suis flattée, du coup.
5: C'est comme
4: allez, on va essayer.
5: On est là pour parler de breton, avec cette bretonne.
4: Et ce que j'aime dans le breton, justement, c'est ça traduit des émotions que je ne ressens pas de la même façon quand je parle français.

0: Ah, mais puis je disais, oui, hein, qu'on se brasse la tête. Mais Louis s'appelle Descator Vitan. Adelante. Il est plus. Comment dire. Oui, il est plus capé que moi. Hein. Déjà, il est plus. Voilà.
1: C'est là qu'il est erreur.
0: Et donc, on ne parle pas tout à fait le même breton. On va dire qu'il parle le breton académique et moi.
2: Le néo-breton.
0: Le breton. Comme disait Angela Duval, pour envoyer les vaches au champ. Quoi, hein.
2: Ouais, mais
0: c'est un peu ça.
2: Et
0: quoi.
2: Encore une fois, toi, tu fais une hiérarchie entre les deux. Alors pour moi, le vôtre, il est justement au contraire bien plus riche parce que vous avez bien plus de vocabulaire, tu vois. Nous, la plupart du vocabulaire qu'on a, en vrai, c'est. On a quelques mots en plus, des nouveaux mots, tu vois. Mais en vrai, globalement, les mots, vous en connaissez plein, hein, juste d'autres, tu vois. Mais souvent, tu mets une hiérarchie entre les nôtres, entre les bretons, alors qu'en vrai...
0: Non, je pense que même sans vouloir la mettre, il y en a quand même une,
2: ah,
0: réelle.
2: Je pense pas.
0: On a compris, rapidement, chez nous en tout cas, que le fait de parler breton, ça n'était pas un handicap.

0: C'est en entendant parler breton que j'ai eu envie de retrouver l'occitan.
1: Je vous présente, je ne sais plus comment, je mélange tout là. Enfin bon. Ah mais il me dit, je le connais. C'était Jean-Michel. Non, Jean-Michel, mais c'est toi. Non, je ne sais plus qui c'était.
2: C'était Fernand que tu lui présentais.
1: Et
2: bah, c'était Fernand que tu lui avais lui présenté.
1: Ah ben oui, c'était Fernand que tu lui avais lui présenté.
0: Mais la mémoire de ma grand-mère s'effrite. Elle se perd. Elle se vide. La langue est partie avec elle.

0: Mamie, comment on dit tu me manques en occitan?
1: Faut pas taper le micro.
2: Mais je tape que les poils.
3: Ah oui, mais si tu tapes les poils, après ça s'entend au micro. Mais bon, on s'en fiche en vrai.
2: Ah d'accord, bon, allez, je fais plus rien.
3: Et mamie, tu te souviens pourquoi je voulais t'enregistrer ou pas?
2: Non.
3: Non. Parce que du coup, je fais un documentaire.
4: Tu vas t'asseoir?
1: C'est bon, je pense aussi.
3: Hop.
2: Tu fais un documentaire sur...
3: Sur l'Occitan.
2: Ah, oh ben alors moi, l'Occitan, tu sais, je le comprends. Je comprends tout. Tu veux me dire me raconter une histoire en Occitan, je la comprendrai. Mais je te répondrai pas en Occitan.
3: Ok. Et tes parents, ils sont allés à l'école, eux?
2: Oui. Mais Pépé Louis, le père à papa, à Alfred, ton arrière-grand-père, disons. C'est,
3: hein? Oui.
2: Eh bien, lui, il avait pas appris le français. Galinée, elle était dans la cuisine. Viens ici, viens.
1: En fait, c'est l'arrière-arrière-grand-père de Laurent.
3: Pépé Louis, oui.
1: Oui, c'est pas le...
2: Oui, c'est l'arrière-arrière-grand-père.
1: Ouais.
2: Pépé Louis. Bon, lui, Pépé Louis, il aurait été content d'en connaître davantage. Il voulait voir la famille s'agrandir, lui.
1: Mmh.
2: Et mon grand-père, je l'ai appris à parler français.
3: Ah oui?
2: Oui.
3: Ah, mais donc ça veut dire qu'il y a quand même un moment où tu parlais patois avec ton grand-père. Au début, tu communiquais avec lui en patois.
2: Non, lui, il me parlait patois, mais je lui parlais français et il essayait de me répondre en français. Je l'ai appris à apprendre le français.
3: D'accord.
2: J'ai fait l'institutrice de mon grand-père. Oh, disquette, mèche, esplat, pitou, à quoi? Oh, il disquette, je ne sais pas ce que ça veut dire, ça. Mèche, esplat, pitou, à quoi?
5: Mais pas toi, ça t'ouvre pas beaucoup,
2: va porter, par,
5: vers, à part dans la, l'agriculture,
2: perture, même encore. Oh, non.
5: Moi, je trouve virage. Que le patois, ça amène pas grand chose.
2: Oh là là, compliqué. Ça. C'est plus facile de transformer la parole patois en français que comme ça. Là.
3: Mais tu sais que c'est quasiment les plus. Enfin, quand tu apprends une langue, c'est la plus difficile en fait, le truc de traduction. Mais toi, pour toi, c'est plus difficile de le lire. C'est marrant.
2: Oui.
3: C'est intéressant.
2: Et
3: c'est intéressant. Bah c'est peut-être parce que t'as fait plus l'effort de le comprendre plus que de le parler, en fait, tout simplement.
2: Oui, c'est possible, oui. Prodèche.
3: Ah bah oui, mais nous, t'es la seule, t'es la plus calée en occitan, là. Hein.
2: Alors là, je comprends pas très bien. Hein. C'est pas l'occitan d'ici, ça. Garda. Garde-le pour toi. Ça veut dire ça. Garde-va pour toi. Garde-la, perds-tu. Garde-le pour toi. Ça. Et qu'est-ce qu'il fait?
3: Ça veut dire quoi, ça?
2: Et qu'est-ce que j'ai fait?

0: La langue est trop loin dans sa bouche. Inatteignable. Alors je suis de nouveau partie. Toujours en quête de la langue perdue.
1: Tu prends un stylo.
2: Tu veux un stylo, je crois qu'il y en a. Regarde là sur la table, il y en a voilà, un paquet là qui traîne.
1: Sinon je pense que j'aurais mis. Ah bon là.
2: T'en as, ouais.
1: Ouais.
2: Ouais, bon. Sachant que si au fur et à mesure, quand je dis que le. Tu vois, en haut, je dis sans règle précisée ci-dessous, l'oxygène.

0: À toi.
1: Village. Village.
0: Bien.
1: Alphonse.
0: Descends encore plus.
1: Alphonse.
0: Voilà. Toutes les syllabes se disent. C'est-à-dire qu'à l'inverse du français,
1: ouais,
0: l'occitan, tout se dit. Alphonse.
1: Alphonse. Ce.
0: Alphonse.
1: Alphonse.
0: Ouais.
1: Donc du coup, ça serait fromage.
0: Exactement. Okay. Fromage.
1: Fromage.
0: Oui.
1: Ok. Carnage.
0: Oui.
1: Orage.
0: Encore plus. Tu peux encore plus prendre le temps.
1: Ok. Orage.
0: Oui, très bien.
1: Ok. Donc là, c'est karaté.
0: Exactement.
1: Ouvrage.
0: Oui.
1: Atelier.
0: Oui.
1: Nuage.
0: Ouais.
1: Vache. Donc là, c'est écrivain.
0: Très bien.
1: Montagne. Dimanche.
0: Plus.
1: Dimanche.
0: Plus.
1: Dimanche.
0: Plus.
1: Dimanche.
0: Voilà, laisse, libère les mots. Dimanche.
1: Dimanche.
0: Ouais, super. Alors, le E final se dit E. Alors attention.
1: Ah, il faut garder l'accent tonus.
0: Il faut, en fait, c'est ça le jeu, c'est que chaque fois qu'il y a une règle qui arrive, celle d'avant est assimilée.
1: Ok, ok.
0: On voit le truc ?
2: Moi, je suis né, donc, dans une famille d'agriculteurs et d'agricultrices. J'en vivais avec les grands-parents. Mes parents ne parlent pas un mot d'occitan. Mes grands-parents, entre eux, se parlaient l'occitan, uniquement en occitan. Il n'y avait pas un mot de français qui circulait entre eux, jamais. Et comme c'était un vieux couple, et comme ils étaient vraiment, on va dire, un vieux couple dans le camp, pas tendre quand même. C'est-à-dire que l'occitan, ce n'était qu'un véhicule violent. Les gros mots, les... Donc pour moi, j'ai toujours entendu une langue extrêmement virulente. Et ça m'a pris comme ça, 12-13 ans, je me suis mis devant la machine à laver la vaisselle, et je me suis mis à parler qu'en occitan. Et là, moi-même, ça m'est sorti du corps, je ne savais pas d'où ça venait. Et je parlais, je parlais, je parlais, je parlais.
1: Je m'appelle...
0: Le E final se dit E.
1: Je m'appelais.
0: Le E final se dit E.
1: Je m'appelais.
0: J'ai.
1: J'ai m'appelé Laurée. Ou les prénoms...
0: Laurée.
1: Laurée.
0: Oui.
1: Ok.
2: Mes enfants, je leur ai parlé en occitan dès l'enfance. Donc ils ont eu très souvent la langue depuis bébé, à la naissance. Arrivé à l'adolescence de mes enfants, j'ai arrêté net. Parce que je ne pouvais pas dire les mots importants de l'adolescence, régler des conflits, parler en tête à tête. Je ne pouvais pas plus le faire en occitan. C'était quelque chose que je pense que ma culture, mes parents m'ont toujours parlé en français. Et je pense sur les choses importantes, on ne parle pas en occitan. Ben jusque-là, Noël, là, dernier, où ma fille me dit « Reparle-moi », me reprochant un petit peu, gentiment, que je ne lui parlais pas plus en occitan. Donc elle me dit « J'aimerais bien que tu me reparles, quoi, en gros. » Putain, banco, on est reparti. Je me suis mis à parler, à lui parler. Et ben, chose extraordinaire, il s'est passé avec elle, comme moi, ça s'est passé quand j'étais jeune, c'est que la langue lui est venue, quoi. Assez facilement.

0: Il faut la faire sortir. Il faut qu'elle sorte, cette langue.
1: Mon rapport à la langue passe beaucoup par celui de mon papa. Et dès qu'on me demande toi tu parles et tout, je parle toujours de mon père. Je me dis, ah ben mon père il parle ça, parce qu'au final je ne peux passer que par lui. Parce que je n'ai pas d'histoire propre avec cette langue et j'ai l'impression qu'on n'a pas voulu me la donner. Comme s'il avait voulu la garder pour lui. Et je crois que ça, je lui en ai beaucoup voulu de ça. De me dire, partage-moi cette souffrance.
0: De l'intérieur vers l'extérieur. Cette langue.

0: Je pense qu'il avait ce désir-là de aussi cette langue, il faut qu'elle soit vivante, il faut qu'elle reste du plaisir. Et effectivement, des fois, ça devenait plus un plaisir pour moi parce que j'avais personne d'autre à qui la parler et que je la trouvais nulle et paysanne et pas légitime, pas belle. Et je pense qu'il a pas voulu m'obliger à la parler. Et maintenant, je lui redemande et il me la parle. Et je lui le parle. En tout cas, il y a eu un espèce de fossé où il n'y a eu rien. Mais je pense que c'était bien pour se rendre compte de la richesse qui me manquait. Mais il fallait l'entendre, ce manque.
1: Et sous un pain, un plat vieil homme, toute ridate, et qui parle langue, qui ne connaît pas esprit, pas une qui te moute. Mes sous-moutes sont tellement puissants, que j'ai la certitude que sous-moutes parle d'amour, cause d'amour.
0: En faisant ce travail artistique de dire « Ok, maintenant, je veux emmener cette langue au théâtre, sur une scène, pour les gens. » Eh ben, je crois que pour que ce soit pour les gens, il faut que ce soit pour moi. Et que j'arrivais pas à trouver les mots s'ils ne m'étaient pas intimes.
1: La fille arrive et lui demande « Pourquoi tu parles tout seul ?» Et le très vieil homme, la serre très fort contre sa poitrine. C'est tellement puissant. J'ai oublié l'ousmoutz, mais pas le rêve, ni la petite fille qui a rempli ma vie de père. Moi, un de mes plus beaux moments de langue, c'est quand ma fille avait 3 ans. Elle me tend les bras, je la cale dans le creux de mon nez pâle, et elle me dit « Papa, que t'as mis hort, papa, que t'as mis hort. » Ma langue paternelle va mourir. Et je comprends enfin pourquoi mon père a du mal à me parler d'amour. J'ai un père sur la langue. Si elle m'avait été transmise.
0: J'aurais pu te comprendre, paille. Et que peut-être nous puissions parler la même langue.
1: Peut-être.
0: Et qu'au lieu qu'il pleuve des baffes, il pleuve des mots. Des mots pour aimer.
1: Et qu'au lieu qu'il pleuve des
0: Je les ai appris aujourd'hui, pas
1: des mots pour aimer.
0: Aima. Agrado. Estima. Sespaima de gioia. Samigaya. Esta de guste. Tous ces mots.
1: La langue proscrite.
0: Et non, toi, rien ne te vient.
1: Proscrite. Celle qui nous raconte
0: la langue tout
1: bien, les malotrues, les puants. Le problème aujourd'hui, c'est qu'on pue toujours, mais qu'on n'arrive pas à identifier d'où vient l'odeur. Et c'est ça qui te rend fou. Tu t'arraches les phalanges sur nos dos, tu cherches désespérément la source. C'est ta propre odeur que tu sens, malheureux. Tout ce temps que vous êtes, vous pourrissez, vous tombez en poussière, comme une maladie génétique. Elle ronge, elle aiguise la fureur, elle aiguise la violence. J'ai vu, j'ai appris comment tu m'aimes. La violence n'a pas besoin de mots. Pourtant, en occitan, il y a plus de 20 manières pour dire coup de poing, pour mettre une raclée. Baf, buffo, timplat, emplastro, soufflette, burmal, clapat, birbaitenta, burrado, desburrado, chatabou.
0: De mère en fils, de père en fille, la maladie se répand. Elle va s'arrêter, paille. Elle va s'arrêter à moi. La maladie sera maîtrisée. Et je serai la dernière de la lignée de la honte. J'étoufferai dans mes tripes la honte. Et je m'habituerai à l'odeur. Je pleurerai nos mots défendus. Je pleurerai nos mères pendues par la langue. Elles existeront à nouveau, au travers de mes larmes. Si tu te rapproches de très près, tu verras. Tu verras la petite fille qui attendait dans sa maison. Elle attendait qu'un souvenir caresse sa joue. Il n'est pas venu.
1: juste le père collé sur sa langue.
2: Okay. C'est, en fait, ce qui manque, c'est des gens.
1: Le père dort.
2: En fait, l'Occident,
1: il ne se réveillera plus.
2: On ne peut pas rester. En fait, la c'est surtout à nous, les importants, son homme. Voudrions dire, mon Dieu, force, causes, en somme. Tu vois, cette espèce d'exagération, un cambiare tout. Per exemple, agazas. Ok, tu vois, agressif, il y a un monsieur, ça a eu une telle nasse. Il faut que tu exagères et que tu prennes du corps, mais qu'elle rio sur le pic, qu'il y a voilà. Ça, tant que t'as pas ça, tu peux pas dire que t'es dans la langue. Tant que t'as pas exploré, t'as pas fait l'expérience du corps, la langue, tu la parles pas. Quand c'est incarné, la langue est incontestable.
3: Okay.
2: On ne pourra jamais te dire que tu parles mal une langue si elle n'est pas dedans, parce que c'est vrai. C'est ça, ça vient de là, elle vibre.
3: Ok.
2: À toi.
3: Ok. À nous, est une pauk courte. Sous nomme. Podrion dire mudiu. Forso causas en suma, en cambiar luton, per exemple, agazats agresiu. Iu mosu sabio un tal nas, me cario sul pic que lo mapizzonesi, amical. Mas de u trempa dins vostro tasso.
2: Pronto.
3: Mas de u trempa dins vostro tasso.
2: Oui.
3: Per deure fazets fabrica leun un anac. Descriptiu.
2: Pronto. Descriptiu.
3: Descriptiu.
2: Ouais.
3: Es un roc.
2: Ouais, pronto.
3: Est une pique, est une cape.
2: Oui.
3: Que disent-ils? Est une cape, est une péninsule.
2: Ouais! Orgasmico de la mezzanine.
4: La langue est sortie. La voix parle, enfin. Elle crie. Elle hurle. Elle chante. Langue de l'intérieur. Un documentaire de Laure Marty-Anaori. Réalisé à Angoulême en 2026 dans le cadre du Master 1 Écriture et Réalisation Documentaire Créadoc, UFR Lettres et Langues de l'Université de Poitiers, avec le soutien du pôle Image Magellis. Prise de son et réalisation, Laure Marty-Anaori. Mixage, Irina Villepreux. Visuel, Valentin Forger. Merci à Anne et Louis Blanchard, à Laurent Labadie et Violette Esquéré Labadie, au groupe de musique Coucagne. Merci à mon père, Franck Jean-Pierre Marty, et merci à ma grand-mère, Michèle Marty.
3: On parlait du patois, mamie, avant.
5: Ah oui, alors le patois. Non, moi, le patois, j'en comprends plein.
6: T'as dit que tu te mets à parler pas toi.
5: Non, j'en comprends beaucoup.
4: De Boulevani, c'est fini pour aujourd'hui. J'espère que l'émission vous a plu. Merci encore à Laure Marty-Anaori de nous avoir présenté son travail. La semaine prochaine, Enora Giboire nous partagera sa pièce sonore Renvoi, où il sera question de justice face aux violences sexistes et sexuelles. Bonne journée à vous sur le 94 FM.
7: je pense que je vais prendre deux boules.

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2: Et tout ça sur les ondes de ta radio préférée. Et oui, bonjour, bonsoir à toutes et à tous et bienvenue dans cette nouvelle émission sur les radios Bob FM, sur le 89 FM. Oui, pour ceux qui reconnaissent ma voix, car qui sont des habitués de ce créneau du mercredi de 18 à 19h, vous êtes sans doute en train de vous dire, mais c'est pas le générique classique de Parallax. Eh bien non, Parallax fait une pause et fait place à cette nouvelle émission autour des musiques traditionnelles. Et cette émission s'appelle Trad, Trad tout simplement, Trad l'émission, où nous allons partager ensemble pendant une petite heure des découvertes musicales autour des musiques à danser, les musiques de bal, les musiques pour festoyer, les musiques pour faire la teuf. Et justement, on va ouvrir le bal avec un morceau du groupe Trencadit qui s'appelle Ontanks, je ne sais pas comment ça se prononce, c'est de l'occitan. Trencadit qui a sorti récemment son tout dernier album. Donc je vous propose de commencer, peut-être pas en douceur, avec Ontanks. C'est mieux si je monte le son.

imprégné de musique et danse traditionnelle de Gascogne, les musiciens de Trincadit débordent largement vers leur influence rock, noise, pop. Le répertoire mêle composition, mélodie traditionnelle et chant occitan. Une musique populaire de riff, de trance, de saturation pour un bal épique et débridé. Voilà ce qu'on peut lire sur leur page Bandcamp et notamment à la suite de leur donc dernier album très qualitatif, j'ai adoré. On y retrouve quatre musiciens chevronnés et talentueux qui sont d'autres que Valentin Laborde à la Vielle à Roux, Martin Lassouk à la Boue, qui est une cornemuse, mais également au violon et aux voix, Alexandre Selly au violon et aux pieds, et Jordan Tisner à la flûte et au tambour à cordes, à la basse électrique et aux voix. Foncez, achetez leur album, à l'écouter en boucle. Ils ont également fait un premier album d'une qualité exceptionnelle finalement. Voilà, et ils jouent à la fête de la Vielle à Anneau, si je ne dis pas de bêtises. Bienvenue à nos auditeurs et auditrices qui écoutent cette émission dédiée aux musiques traditionnelles. Et on va continuer avec un groupe que j'affectionne particulièrement. On bascule de la Gascogne vers l'Auvergne. J'en ai beaucoup parlé dans mes précédentes émissions qui n'étaient pas trad, mais je m'étais dit que pour la première, il fallait bien que j'en passe. C'est donc Super Parquet, avec leur titre, leur banger finalement, Sumatra.

C'était Sumatra de Super Parquet. Et Super Parquet qui a eux aussi d'ailleurs sorti un album au mois de mars, enfin un EP, dont on entend un extrait en fond. Goshen, ça s'appelle. Goshen, c'est trois titres longs, Ubak, Norska et l'éponyme passe de Goshen. Ils font référence par la géographie à des voies délicates, réelles ou fictives de notre monde. L'Ubak, le versant d'une montagne exposée au nord, ou Norska, la horde du contrevent de Damasio, comme autant d'Everest qu'ils ont eu à gravir depuis 10 ans, donnant aujourd'hui à leur musique une force et une légitimité incontestables. Explorant une forêt primaire, le groupe puise son inspiration dans la tradition musicale du Massif Central, faisant se percuter la cabrette, la boîte à bourdons et le banjo, avec les setups électroniques les plus débridés. Un mélange unique et singulier d'acoustique brute, tranchante, aux boucles électroniques et transmutations sonores qui plongent le public dans une transe abyssale où chaque thème devient une invitation à l'abandon, comme une ronde dionysiaque et syncrétique. Ces deux mots dont je ne sais pas du tout ce que ça veut dire. Dans cette tension fertile, Super Parquet parvient à produire un dialogue musical infini, innovant, au goût prononcé pour les motifs répétitifs, le ternaire, les bourdons et les drones, les micro-variations de timbres et les expérimentations soniques et psychédéliques. Super Parquet est un groupe à la fois de musique traditionnelle mais aussi de psyché électro bien vénère. Et je viens de couper Ubak, donc écoutez, foncez, écoutez leur dernier EP qui est dispo sur Bandcamp et en physique je suppose dans les très bons disquaires. Est-ce qu'on partirait pas sur quelque chose d'un petit peu plus mollo? On va s'écouter Si j'ai planté rosier de Mickaël Vidal.

C'était Michael Vidal sur son album La Pausa avec Yumi Bazoge qui fait également partie du groupe Barganat, assez connu dans les musiques traditionnelles. Très chouette album La Pausa. J'ai eu la chance de voir Michael en conférence où il parlait des musiques et des danses du Quercy il y a peu au conservatoire de Limoges. Très intéressant, très chouette. Et Michael est quelqu'un de super gentil et très, très sympathique. On parlait de Super Parquet tout à l'heure et j'ai complètement oublié, en me baladant sur le site, de vous dire où est-ce qu'ils seront, où est-ce que vous allez pouvoir les retrouver. Et donc pour la fête de la musique, vous allez pouvoir les retrouver au Palais Royal à Paris. Le 29 juin, vous allez pouvoir les retrouver à l'Europavox à Clermont-Ferrand. Et le 19 juillet au World Festival à Ambert. Et quand on se balade un petit peu plus loin sur leur site, dans les dates qu'ils prévoient, on voit marqué 2026 New Album. Ça reste assez intriguant et si c'est le cas, j'ai très très très hâte de découvrir ce prochain projet des Super Parquets. On parlait de Barganat justement, et je vous propose de s'en écouter un extrait de leur deuxième album, si je ne dis pas de bêtises, C'est pas banane, un nom assez rigolo, et un titre qui s'appelle Le jeune homme de Nantes.

Et bah, c'était Barguenat avec leur titre Le jeune homme de Nantes. Bon, bah, comme vous l'aurez compris, cette émission Trad, l'émission, bah, va aller puiser, aller chercher dans différents territoires de musique traditionnelle, différents styles également, différents genres de musique à danser. Je ne suis pas un spécialiste, je ne suis pas un professionnel, en tout cas de la musique traditionnelle. Je fais du violon, mais chez moi, tranquillement, sans grande formation et sans grande prétention non plus. L'idée, c'est de partager un peu mes découvertes, mes sons que j'aime bien, et potentiellement aussi bah voilà, vos sons que vous aimez bien, vos découvertes, si on se croise en bal ou en festival. Et justement, en parlant de festival, Trad l'émission va faire un petit plateau radio extérieur au Festival du Son Continu au Château d'Ars dans l'Indre. Ce festival de lutherie, on va retrouver plein d'artistes et plein de luthiers sur 4 jours, je crois, de festival. Donc voilà, je serai présent du 12 et 13 juillet pour interviewer des groupes, interviewer potentiellement des luthiers et des danseurs qui sont présents et présentes sur ce festival, des gens qui viennent juste écouter la musique, les programmateurs, les gens du festival, voilà. L'idée, c'est de faire 2 soirs d'émission où on sera sur place pour enregistrer des émissions qui seront rediffusées donc sur la radio de Bob FM, sur ce même créneau de 18 à 19h les mercredis soirs. Voilà, et bien on va d'ailleurs remonter dans le nord, le grand nord-ouest, finalement le far west de la France, la Bretagne bien évidemment, avec un groupe qui s'appelle Eris, qui ont sorti leur album, si je ne dis pas de bêtises, l'année dernière, un album très très attendu pour ma part. Ils se sont fait connaître avec une vidéo sur YouTube où je l'écoutais en boucle parce que c'était le seul son qu'il y avait d'eux à cette époque-là. Ils ont publié une autre vidéo quelques temps après et un album est très vite arrivé. L'album s'appelle Eris, comme le nom de leur groupe, et nous allons écouter Amusons-nous Fillette, qui est un rond du Loudéac. Je ne suis pas du tout calé en danse traditionnelle de Bretagne, mais en tout cas cet album vaut le coup. Je l'ai écouté en boucle, donc on s'écoute Eris et leur titre Amusons-nous les filles.

C'était Moog de Fleuve, un groupe aussi breton, qui est issu de leur deuxième album, numéro 2, tout simplement. Ils se sont pas embêtés et ils ont bien raison. Fleuve, qui est composé d'Emilien Robic à la clarinette et à la clarinette basse, Samson Dayou, qui joue de la basse, et enfin Romain Dubois, qui joue du Fender Rhodes et de la programmation. Effectivement, Fleuve mélange très bien les sonorités de la musique trad bretonne, mais également du jazz et de la musique électro. Ils ont trois albums, numéro 1, numéro 2 et numéro 3. Tous, enfin, trop bons. Moi, j'aime vraiment beaucoup cet univers lancinant, un peu empli justement de

Donc c'était le groupe Comrade, Comrade composé de 5 très bons musiciens dont on entend toujours un son au fond. Comrade qui est composé d'Antoine Cognier au banjo et à la guitare, Clémence Cognier au violon et à la voix, Cyril Etienne à la clarinette, Loïc Etienne à l'accordéon diatonique et enfin Mathilde Carvex à la clarinette et à la voix. Et donc ça fait plus de 15 ans qu'ils tracent leur propre route à force de balles, de concerts, d'enregistrements, toujours plus loin dans cette quête de son qui démange les pieds et chatouille le cœur, un bal énergique et vivant, sans cesse renouvelé. Ça c'est ce qu'on peut lire donc sur le site des Braillots, qui est une association de musique traditionnelle et d'éducation populaire en Auvergne, voilà. Qui organise tous les ans un festival, enfin plusieurs festivals, mais notamment un où j'y suis allé l'année dernière, c'est ça, l'année dernière, qui s'appelle Comboros, avec des très belles programmations. Je pense que je peux même vous retrouver la programmation de cette année. Comboros, qui a lieu du jeudi 7 août au dimanche 10 août 2025. Et donc la prog, est-ce qu'il y a une prog que je peux trouver sur leur site internet? Ta ta ta ta, programmation, il n'y a pas la programmation tous les jours? Ah si, coup d'œil. Et ben il y a Trinkadit justement dont on parlait au tout début de cette émission qui va jouer. Il y a Truc aussi qui est un... Ah je pourrais vous faire écouter ça après, je vais vous faire écouter Truc. Un projet qui vient du sud je crois. Moi j'ai découvert Truc sur Trax de Arte, où ce sont des musiciens qui jouent avec des cloches de vache notamment et beaucoup de percussions. Donc voilà, ils vont jouer à Comboros cette année, Sourdur avec la grande formation qui est pareil, un groupe que j'aime beaucoup, Miraillé extraordinaire, Archetti aussi. Que j'aime beaucoup, voilà, et plein d'autres que vous allez pouvoir découvrir sur le site de la programmation de Comboros, mais pas que, vous allez pouvoir aussi les découvrir en live, en bal ou en concert sur ce très beau festival qui se déroule en Auvergne dans les Combrailles. On s'était dit qu'on allait s'écouter Truc, alors Bandcamp, et oui, car Truc sont également sur Bandcamp. Et ils ont sorti leur dernier projet, enfin leur premier projet d'ailleurs, il me semble, très très très récemment. Truc, alors, on attend que ça charge. Truc, et on va s'écouter le premier morceau, Pujade.

Et je me rends compte du temps qui passe, car on ne voit pas le temps qui s'amuse. On ne voit pas le temps quand on s'amuse, c'est mieux dans ce sens-là. On arrive gentiment vers la fin de cette émission sur les ondes du 89 FM Bob FM. Et donc on va se dire au revoir sur Pujade de Truc, avec leur album du même nom. Et on se retrouve très très prochainement pour une nouvelle émission de Trad l'émission, où je vous partage mes coups de cœur de ces musiques à danser, à vibrer, ou tout simplement des musiques qui nous font kiffer. Eh bien, je vous laisse donc tranquille avec les belles percussions de Truc, et on se dit à très prochainement sur ce créneau du mercredi de 18 à 19h sur la radio Bob FM. Allez, salut.

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0: un petit quelque chose, est-ce que c'est mieux qu'un petit rien ?
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Selon une vieille légende cherokee d'Internet, à l'intérieur de toi, il y a deux loups. L'un est négatif, incarnant la colère, l'envie, la jalousie, la tristesse, la cupidité, l'arrogance, le ressentiment et l'ego. L'autre est positif, représentant la joie, la paix, l'amour, l'espoir, la sérénité, l'humilité, la gentillesse, l'empathie, la générosité, la vérité et la foi. À l'intérieur de toi, il y a donc deux loups, surtout si tu t'appelles Loulou.

entend parfois, c'est le hasard du calendrier. Mais en fait, il n'y a aucun hasard dans le calendrier. Tout est écrit à l'avance, c'est juste qu'on n'a pas pensé à regarder avant. Par exemple, comme tous les ans, Noël va tomber le 24 décembre en 2026. Vous pouvez vérifier.

Il y a un point commun entre un aristocrate et une limule. Ils ont le sang bleu. Mais la limule, c'est vrai,

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6: La mécanique aléatoire, c'est une heure de musique prise au hasard dans la discothèque de Canal B. Et on commence aujourd'hui cette émission avec The Intelligence.

The Intelligence, lac. Ouais, je crois que j'en ai oublié aucun. Il y en a sept. Ce morceau est tiré de Mels. Mels, un album sorti en 2010. The Intelligence, c'est le groupe mené et fondé par Lars Finberg, un Suédois installé à Seattle. Ce garçon a dû jouer avec la moitié des groupes de la côte est des États-Unis, avec des gens connus et moins connus comme Wounded Lion ou The Osses. Avant cet album, tous les précédents, il les avait faits seul, sous le nom de The Intelligence. Ce n'est qu'à partir de celui-ci qu'il s'est adjoint ou fait appel à d'autres musiciens et à plusieurs. C'est souvent mieux, en tout cas, c'est le cas sur cet album. The Intelligence, encore une fois dans la mécanique aléatoire avec Estelle Sells.

Cold War Kids avec Hang Me Up to Dry sur Roberts & Codwards, leur premier album. Un album sorti en 2007. À leur début en 2004, ces quatre garçons revendiquaient parmi leurs influences Dylan et U2. Ouais, quand on écoute ce disque, on cherche vainement l'influence de Dylan. Et on ne trouve pas, heureusement, non plus celle de U2. En 2008, ils sortiront un deuxième album dans la même veine et ce deuxième album n'aura pas plus de succès que le premier, ce qui explique peut-être leur virage sur l'album suivant vers un rock FM avec des compos faites et taillées pour les stades. Cold War Kids dans la mécanique aléatoire, Red One, Success, attention, l'un des deux tâches.

Kills the Young avec Sail Away sur leur premier album éponyme sorti en 2005. Kills the Young, c'est le groupe des frères Gorman, Tom, Oliver et Dylan. Un groupe découvert et signé par un label français, Discographe, avec lequel ils feront deux albums produits par Dimitri Tikhovoy. Quoi ? Ah, ce nom ne vous dit rien, vous ne connaissez pas Dimitri Tikhovoy. Eh bien, c'est un Français, comme son nom l'indique, installé à Londres, qui a été le batteur de Big Soul et le leader de Trash Palace, entre autres. Trash Palace, c'était un groupe électro du début des années 2000. Mais bon, ce qui nous intéresse aujourd'hui, c'est pas Dimitri Tikhovoy, mais les frères Gorman, c'est-à-dire Kills the Young. Kills the Young dans la mécanique aléatoire avec Origin of Illness.

Suburban Lounge, Suburban Lounge avec Flying Saucer Safari, un titre tiré du seul album de ce groupe de Los Angeles, de Long Beach précisément, un album éponyme sorti en 1981. Certains pensent que si ce groupe avait été new-yorkais, ils auraient eu un tout autre destin, ils auraient eu une toute autre place dans l'histoire du rock. En plus de leur talent, ce groupe avait un atout majeur en la personne de Suti Sue, leur chanteuse. Ceux qui ont eu la chance de la côtoyer, de la rencontrer ou de l'avoir sur scène décrivent tous la même chose, une personnalité totalement captivante et même étrangement attirante, malgré sa distance et sa froideur. Sur scène, elle donnait l'impression d'avoir aucune interaction, que ce soit avec le public ou avec les autres membres du groupe. Et malgré cette attitude ou posture, on ne pouvait s'empêcher d'être subjugué ou du moins attiré par sa seule présence. Tout ça, en réalité, tient plus de la légende que de la réalité, même si ce n'était pas la personne la plus abordable du monde. Après cet album en 83, le groupe sortira un maxi EP et puis ça sera tout. Suti Sue, elle, avait enregistré dès 82 un album solo au piano, un album instrumental de musique répétitif et minimaliste. Après ça, elle disparaîtra complètement de la circulation et aujourd'hui encore, personne ne sait ce qu'elle est devenue. Annabelle Suburban Lounge dans la mécanique aléatoire.

Whirlwind est avec Orange, un morceau tiré de Do Rabbits Wonder, le premier album de ce groupe américain du Michigan. Toutes les chansons de cet album portent le nom d'une couleur. Cet album, comme le groupe, est la première signature de Feldman Records, le label de Jack White. Jack White qui a produit aussi ce disque. Alors, je ne sais pas si vous avez apprécié ce titre, mais si vous faites partie de ceux qui ont un peu souffert et tiqué à l'écoute de ce morceau, je vous rassure, vous n'êtes pas les seuls. À la sortie de cet album, un critique anglais trouvait totalement ahurissant qu'un truc pareil, il parlait du groupe, ait pu intéresser un type comme Jack White, et qu'une chose aussi bâclée, atroce et inaudible, là il parlait de cet album, puisse plaire à des gens. Eh bien j'en connais. Sur cette radio, des gens qui aiment ça. Whirlwind Hit dans la mécanique aléatoire, Tan.

Fat Gadget en 1981 avec The Box sur Fireside Favorites, le premier album du groupe fondé par Frank Tovey dont les prestations scéniques n'avaient rien à envier dans l'outrance et l'excès à celles de gens comme Iggy Pop par exemple. Du bruit, du sang, de la sueur, voilà en trois mots comment on pouvait résumer un concert de Fat Gadget à l'époque. Fat Gadget qui est ou était au début des années 80 la grande inspiration d'un tout jeune groupe encore débutant nommé Depeche Mode. Depeche Mode dont les premiers albums étaient calqués sur ceux de Fat Gadget. Si, on peut le dire. On y trouvait plus que des influences. C'était le modèle à suivre pour Depeche Mode. La conception, l'esprit et la forme d'un album étaient pratiquement le même que celui que Fat Gadget avait sorti l'année précédente. En plus, ils étaient sur le même label, Mute Records. Mais la seule chose qu'ils ont fini par ne plus partager, c'est le succès, la notoriété, mais moi, je continuerai toujours à préférer un mauvais Fat Gadget à un bon Depeche Mode. Fat Gadget dans la mécanique aléatoire avec State of the Nation.

Lina Lovic avec Lucky Number, un titre extrait de Stateless, son premier album sorti en 1978. Lina Lovic, une anglo-américaine née à Détroit où elle a vécu jusqu'à l'âge de 13 ans pour après s'installer en Angleterre avec sa mère après le divorce de ses parents. Ce titre que l'on vient d'écouter est sorti un peu auparavant en face B d'un single qui n'avait accroché à l'époque l'oreille de personne, et c'est Stiff Records, son label, qui a pensé ressortir en single la version de l'album, mais cette fois en la mettant sur la face A, en espérant que là, ça allait accrocher l'oreille de plus de monde. Eh bien, ça a dépassé leur espérance, ça a fait un carton en Europe et aux États-Unis. Si je vous dis ça, c'est parce qu'à l'époque, tout ce qui venait d'Angleterre ne marchait pas forcément aux États-Unis. Toute cette nouvelle scène, tous ces nouveaux artistes n'intéressaient pas beaucoup les Américains, ou très peu. Par exemple, une chanteuse comme Kate Bush, contemporaine de Lina Lovic, a toujours laissé indifférents les Américains, et ici en Europe, c'était une star, comme au Japon ou en Nouvelle-Zélande. Mais pour les Américains, Kate Bush, c'était une parfaite inconnue. Lina Lovic, dans la mécanique aléatoire, avec Say When.

Alice Cooper, électée en 1973 sur Billion Dollar Babies, un classique universel et intemporel, il y a 30 ans peut-être, mais aujourd'hui je crois que ce n'est plus le cas, ou pour les vieux comme moi. Électée de ce morceau est une relecture d'un autre titre intitulé Reflected, d'un morceau de 1969 que l'on trouve sur Pretty's For You, le premier album d'Alice Cooper, et il me semble que ça a été même leur premier single. Oui, je dis leur, parce que Alice Cooper, à l'époque, c'était le nom du groupe et il le restera jusqu'en 1975, où là, Vincent Fournier, alias Alice Cooper, entamera une carrière solo et aussi une démarche auprès de l'État civil afin que le nom d'Alice Cooper devienne son patronyme officiel. Alice Cooper, le groupe dans la mécanique aléatoire avec Generation Landslide.

Après Alice Cooper, on va rester dans les années 70 avec Fuchsia. Fuchsia, un groupe anglais qui en 1971 a sorti un album éponyme. Cet album est resté longtemps le seul jusqu'en 2013 où là on a eu le droit à un nouvel album intitulé Fuchsia 2. Original, non ? Et on a été nombreux à l'époque à découvrir qu'il existait un autre album sorti lui en 2005 mais qui contenait seulement des chutes de studio et quelques démos, le genre d'album réservé aux fans et seulement aux fans, s'il y en a. Fuchsia dans la mécanique aléatoire avec Me and My Cat.

Eh bien, c'est avec ce morceau de Fuchsia que se termine aujourd'hui cette émission modeste mais géniale. On se retrouve demain, même radio, même heure. À demain, salut !

La sieste du jour sur Canal B, nommée Diabolomante, a été sélectionnée et mixée par Edith Presley. Elle vous a permis d'entendre à l'instant de Jax, précédé de Lake Street, John Barry, Palm, Michael Now et tout à l'heure Sparkle Horse. À suivre, la reprise du morceau California Dreaming par José Feliciano.

C'était Bad Mood Boy featuring Lila juste à l'instant dans cette sieste sur Canal B réalisée par Edith Presley et nommée Diabolomante. Juste auparavant, vous avez pu entendre Karen Ann, Father John Misty et tout à l'heure José Feliciano. À suivre, Cat Power.

À l'instant, sur Canal B, dans la sieste réalisée par Edith Presley et nommée Diabolomante, vous avez pu entendre Soleil. Juste auparavant, c'était Sonny Cleveland, Mark Lanegan, Soko et tout à l'heure Cat Power. Réveillez-vous doucement à présent avec un titre de Benjamin Booker. 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

0: Bonjour, c'est Morgane. Bienvenue dans les ateliers radiophoniques de Canal B. Vous allez entendre aujourd'hui le premier épisode de l'émission Damani, Batoul, Farida, Radia, Maria, Natalia, Marilou, Zoya et El Sadig. Et elle arrive du Soudan, d'Afghanistan, d'Ossétie du Nord, d'Ukraine, du Tchad, du Maroc et d'Angola. Et elles apprennent le français à langue et communication. Pendant 3 mois, avec Anaïs Hiver et Laurie Soulabaye, nous les avons accompagnées pour ce projet radiophonique pour lequel elles ont choisi de parler des droits des femmes en France et dans leur pays d'origine. Et elles ont aussi rencontré et interviewé Jessica et Amandine, membres du syndicat Front de Mer Rennes, et Maya Kerbelec de l'ASFAD, qui travaille à la Maison des Femmes Gisèle Halimi de Rennes.
1: Bonjour, nous sommes
2: Maria,
3: El Sadig,
4: Natalia,
5: Farida,
6: Batoul,
7: Marilou,
8: Zoya,
9: Radia,
10: Amani.
1: Nous venons
3: de Soudan,
11: d'Afghanistan,
12: d'Ossétie,
13: d'Ukraine,
14: du Tchad,
15: d'Angola
16: et du Maroc.
15: Nous avons préparé pendant 3 mois une émission de radio avec Morgane, journaliste Canal B, sur le sujet du droit des femmes.
1: Nous avons choisi ce sujet car nous voulons informer sur la condition des femmes dans nos pays.
16: Cela nous a permis de connaître davantage la situation des femmes en France. Nous avons réfléchi sur le combat des femmes pour leurs droits en France et ailleurs.
17: Nous avons conscience qu'il faut défendre et protéger ces droits.
3: Une société où les hommes et les femmes ne sont pas égaux est une société malade.
1: Nous avons rencontré Maya Kerbel de l'ASPAD dans la maison femme Gisèle Halimi.
5: Nous avons aussi rencontré Jessica et Amandine, syndicat Front de Mer.
10: Nous avons parlé de la liberté d'expression, des stéréotypes, de genre, de droit à l'éducation des filles, de droit à la santé, de droit à l'avortement.
18: Bonjour. Je m'appelle Farida et je viens d'Afghanistan. Quand je suis arrivée en France, je pensais que les femmes vivaient le même droit que les hommes et qu'elles vivent sans grande difficulté. Aujourd'hui, je comprends que la réalité est plus complexe. Certaines femmes rencontrent encore des problèmes à cause de leur situation sociale, familiale ou économique. Mais la situation des femmes en Afghanistan est beaucoup plus difficile. Depuis le retour des talibans au pouvoir en août 2021, les femmes ont perdu leurs droits et leur liberté. Les filles ne peuvent plus aller à l'école et beaucoup de femmes ne peuvent plus travailler ou participer à la vie de la société. Il est difficile d'être optimiste chaque jour. La femme et la fille afghane vivent des discriminations, des injustices et des violences. Leur avenir est en danger. Ce dernier jour, dans la province de Herat, à l'ouest du pays, de femmes ont manifesté pour défendre leurs droits. Elles demandaient plus de liberté et le respect de leur dignité. Malheureusement, certaines ont été arrêtées et d'autres ont subi des violences. Beaucoup de femmes vivent dans la peur. Imagine une mère qui a perdu son mari. Elle sort de chez elle pour acheter du pain à ses enfants. Sa fille l'attend à la maison, mais elle ne revient jamais. Cette histoire est très triste, mais elle représente la souffrance de nombreuses familles afghanes. Les femmes pauvres, malades, âgées ou en situation de handicap vivent des conditions encore plus difficiles. En France, je vis aussi en autre réalité. Je rencontre des femmes qui sont mères, directrice, responsable des associations ou engagée dans la vie publique. Cela m'a donné de l'espoir. Cela montre que les femmes peuvent participer activement au développement de la société grâce à leurs compétences et à leur travail. Je voudrais aussi remercier un bénévole qui est devenu mon amie. Elle s'appelle Marie Molek. Elle est toujours gentille, généreuse et prête à aider les autres. Elle travaille comme bénévole au Secours populaire et aux campagnes les femmes migrantes, ainsi que les familles en difficulté, elles donnent beaucoup de son temps pour aider les personnes qui en ont besoin. Pour moi, elles représentent une très belle image de la société française. Même à la retraite, elle continue à aider les autres. Son engagement, sa solidarité et sa générosité sont une grande source d'inspiration pour moi. Aujourd'hui, je voudrais demander à chacun et chacune d'entre ou d'être à la voix des femmes afghanes. Elles ont besoin de soutien et de la solidarité du monde entier. Ensemble, nous pouvons montrer que nous ne les oublions pas.
1: Bonjour, je m'appelle Maria et je viens de Ossétie. Quand je suis arrivée en France en 2025, je pense que les femmes avaient plus de liberté que dans mon pays, Ossétie. J'ai été surprise à mon arrivée car je trouvais que les femmes travaillaient librement et que les femmes et les hommes étaient égaux. En fait, ce n'est pas vraiment le cas. Avant, les femmes restaient à la maison. Maintenant, en Ossétie, les femmes et les hommes ont les mêmes droits légaux. Mais les traditions familiales sont souvent plus fortes qu'en France. On attend souvent qu'elles s'occupent davantage des enfants et de la maison. Ici, le partage des tâches part plus équilibré, mais beaucoup de femmes font tout à la maison. Moi, ça ne me gêne pas, car j'adore faire le ménage. En France, la société est plus individualiste, alors qu'en Ossétie, la vie de la famille et des proches compte davantage. Moi, je rejoins ma famille ici et j'habite avec ma mère. Avoir ma famille près de moi est très important pour moi. Elle me soutient dans mes choix parce que nous sommes une famille. Ma mère m'appelle souvent mon fils, car enfant, je jouais aux voitures à monter dans les arbres comme mes frères. Je n'ai jamais joué à la poupée. Pour ma mère, il y a des jouets pour les filles et des jouets pour les garçons. En France, on a vu que dans les magasins, les jouets ne doivent pas être classés entre les filles et les garçons, entre le bleu et le rose. Il y a une règle qui interdit ça, mais dans la fille. Ça ne s'est passé pas comme ça. C'est le marketing.
2: Bonjour, je m'appelle Amani, je viens du Soudan. Avant de venir en France au Soudan, je ne m'occupais pas du tout des achats et du budget de la maison. Maintenant, je dois décider des achats et c'est compliqué pour moi. Au Soudan, on vivait avec la famille, les parents, les frères et les sœurs. Tout le monde s'occupait de l'éducation des enfants. Maintenant, je suis la seule responsable de l'éducation car mon mari travaille tous les jours. Quand je suis arrivée en France, je pensais que les femmes avaient tous les droits, qu'elles pouvaient faire ce qu'elles voulaient. Au Soudan, les femmes ne peuvent pas le droit d'aller au café, de famille, d'autres libres. On ne peut pas s'habiller comme vous. Les femmes travaillent comme les hommes, mais elles ne peuvent pas travailler dans tous les domaines. Les métiers sont très généreux. En France, j'ai beaucoup de responsabilités. Au Soudan, mon mari décidait de tout. Ici, je fais un rendez-vous, je vais chercher les enfants. Au Soudan, une femme peut sortir dans la rue avec des femmes ou uniquement les hommes de sa famille. Il doit être calme et discret. Je fais attention. Dans mon quartier, car le voisin pouvait parler sur moi à ma famille. Je fais attention au regard des autres, car sinon ma famille pouvait nous taper. Si je voulais sortir avec ma copine, on se donnait rendez-vous autour du quartier. En France, je me sens en sécurité. Je peux sortir avec mes amis, parler fort. Et moi, j'aime parler fort. Dans mon pays, je ne pouvais pas parler fort.
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0: Bonjour, je m'appelle Radia et je viens du Maroc. Quand je suis arrivée en France, j'ai pensé que la famille était plus unie ici en cas de séparation. Lorsqu'un couple divorce, il me semble que le père pense plus à ses enfants et assume son rôle de père. Dans mon pays, une femme divorcée fait tout, toute seule. Au Maroc, à mon époque, même si elle ne travaillait pas, la femme avait beaucoup de patience pour diriger la famille, s'occuper du foyer et de l'éducation des enfants. Au Maroc, les mentalités évoluent maintenant. Une loi importante a changé la vie des femmes, c'est la réforme du code de la famille appelée Moudawana en 2004. Cette réforme est considérée comme une grande avancée pour les droits des femmes dans le pays. Grâce à cette loi, plusieurs choses se sont améliorées. L'âge minimum du mariage, 18 ans pour les filles, avant c'était plus bas. La responsabilité de la famille partagée entre le mari et la femme. La femme peut maintenant demander le divorce. La polygamie est plus strictement contrôlée et les femmes peuvent obtenir la garde des enfants après un divorce. Avant cette réforme, les femmes avaient moins de droits dans le mariage. Elles étaient souvent considérées comme dépendantes des hommes de leur famille. La réforme de Moudawana en 2004 rapproche l'égalité entre les femmes et les hommes. Ces changements me font réfléchir à ma propre expérience de femme et de mère. J'ai donné toute ma vie à mes enfants. Je me suis parfois oubliée. Avec le recul, j'aurais bien aimé m'occuper de mes enfants, sans m'oublier moi-même. Si c'était à refaire, je penserais davantage à mon propre équilibre. À mon avis, les femmes ne doivent pas être sous-estimées ni soumises à l'homme. Les femmes et les hommes sont égaux et ont les mêmes droits. En France, dans le passé, les femmes n'avaient pas les mêmes libertés que les hommes. Aujourd'hui, elles peuvent étudier, travailler et participer à la vie politique. Des femmes Gisèle Halimi, Simone Veil, Fatima Wassak, par exemple, ont su et savent se battre pour les droits des femmes en France. Dans le monde entier, il est important de respecter les femmes et de reconnaître leur valeur dans la société. Une famille est plus forte lorsque les responsabilités sont partagées et lorsque les femmes et les hommes se respectent mutuellement.
1: Bonjour, je m'appelle Batoul et je viens de Tchad.
2: Vous vous êtes intéressée au mouvement MeToo. Qu'est-ce que c'est ?
1: J'ai découvert mon mouvement MeToo en France. Cet mouvement d'ampleur dans les pays occidentaux lutte contre l'agression faite aux femmes au Tchad. Il n'y a pas d'association pour les femmes.
2: Vous pouvez nous parler de Zohoura ? Que lui est-il arrivé ?
1: En 2016, une fille qui s'appelle Zohoura était kidnappée et violée pour la fille dont ou fonctionnels dans l'État. Ils ont partagé la vidéo sur Internet. Des étudiantes et des femmes sont sorties dans la rue pour défendre Zohoura et réclamer la justice.
2: Et qu'est-ce qui s'est passé ensuite ?
1: Malgré, il n'y a rien passé au Tchad, parce que la voix des femmes ne compte pas.
2: Que peut faire une femme qui a des problèmes de violence conjugale au Tchad ?
1: Elle ne peut pas parler. Elle est très pauvre. Elle ne veut pas partager par la police, elle ne coûte pas. En plus, une femme mariée elle ne peut pas trouver aide avec son parent car sa famille sont 700 mariés. Après, il y a une différence, la capitale et la campagne où femmes sont beaucoup plus isolées.
3: Pause musicale dans les ateliers radiophoniques de Canal B. On va écouter Mélissa Lavaux, Cousine.

0: Cousaine, un titre de Mélissa Lavaux sur Canal B dans les ateliers radiophoniques. Retour avec les apprenants et apprenantes de langue et communication.
1: On commence ? Ouais ? Allez.
2: Bonjour, je m'appelle Farida et merci d'avoir accepté de nous rencontrer et de répondre à nos questions. Nous apprenons le français à l'association Langue et Communication et nous préparons une émission de radio avec Morgane sur le sujet des droits de femmes.
3: Qui a créé Front de Mer?
4: Alors le Front de Mer, il a été créé à côté de Paris, à Bagnolet, par Fatima Ouassak et Gundo Diawara, qui avaient besoin de se rassembler pour pouvoir défendre les enfants, en fait, notamment par rapport à l'école, il y avait des problèmes à la cantine ou des choses comme ça, et du coup, toute seule, c'était difficile de défendre les enfants, donc elles se sont rassemblées pour, parce qu'ensemble, on a plus de force, quoi. Donc voilà, ça a été créé en 2016 à Paris et ensuite il y a plusieurs antennes à Strasbourg et celle de Rennes a été créée en 2020, je crois.
5: Qui est Fatima Ouassak?
4: Alors Fatima Ouassak, c'est une personne super. Moi, j'écoute toujours avec beaucoup d'attention. C'est une femme politique, elle a fait des études de politique, donc elle est politologue et militante et écrivaine. Donc elle a écrit plusieurs livres vraiment dont celui qui est un peu la fondation, enfin il y en a deux qui sont vraiment les fondateurs du Front de Mer, c'est La puissance des mères. Donc c'est vraiment pour redonner de la place aux mères de famille, dire que c'est nous les premières garantes des droits de nos enfants, c'est nous qui nous en occupons le plus, donc c'est nous qui sommes là pour les défendre et c'est nous qui connaissons le mieux nos enfants, donc qui avons vraiment le droit de les défendre. Et le deuxième, c'est pour une écologie pirate. Et là, c'est l'idée d'une écologie populaire, c'est-à-dire que même dans les quartiers populaires, même avec peu d'argent, on veut que nos enfants et notre famille mangent bien. Voilà, donc on se bat pour pouvoir cultiver nous-mêmes des légumes dans des jardins partagés dans le quartier, etc. quoi.
5: Quelle est sa nationalité?
4: Alors elle dit Rifféenne, c'est-à-dire du Maroc, mais plus précisément de la région du Rif, elle y tient beaucoup.
5: Quelle est sa profession?
4: Politologue, du coup, et écrivaine.
6: Pourquoi un syndicat et pas une association ou un collectif?
4: Alors oui, on se dit comme on se présente comme un syndicat. En réalité, on est une association. On n'est pas un vrai syndicat, mais on tient à dire ce mot-là quand même dans notre présentation parce que pour nous, c'est important qu'il y ait cette notion de défendre les droits, donc surtout des enfants. Alors des mères et des parents aussi pour qu'ils puissent ensuite défendre leurs enfants. Hein, tout est lié, mais voilà, c'est vraiment parce qu'il y a cette volonté de défendre les droits.
6: Est-ce que ça vous donne plus de pouvoir d'agir?
4: Oui, ça nous donne du pouvoir d'agir, effectivement, parce qu'on est ensemble et que, ce que je disais, ensemble, on est vraiment plus fort, en fait. Hein. Quand on a un rendez-vous à l'école, par exemple, avec un maître, une maîtresse qui nous fait un peu peur, ben on peut accompagner, par exemple, et ça nous donne de la force. Si certains comprennent pas très bien le français, ben, nous, on peut traduire, on peut être là et ça donne une assurance, en fait, pour ça et pour plein d'autres choses, mais...
5: Dans quelle ville de France et dans quel pays votre organisation est-elle présente?
7: On a une centaine un peu de partout. On est ici, évidemment, ici à Rennes. On a une à Paris, à Strasbourg, Bruxelles.
4: Je crois que Bagnolet et Paris, c'est deux différentes, mais ouais, je crois que c'est ça.
8: Est-ce que votre activité est locale ou est-ce que vous agissez aussi pour des familles à l'étranger?
4: Mais oui, en fait, le Front de Mer, c'est pas nous qui défendons les gens directement, c'est plutôt nous qui donnons de la force aux personnes pour qu'elles puissent se défendre elles-mêmes. On est bénévoles et c'est un principe d'auto-organisation. Ça veut dire que c'est nous on va aider à trouver les bons numéros, des bons avocats ou tout ça, mais c'est pas nous qui faisons. C'est vraiment, on se dit, allez, on se met ensemble, on va trouver une solution et on va surtout se donner de la force et du courage pour agir ensemble.
3: Qui a eu l'idée de créer le syndicat Front d'Omer à Rennes?
4: Alors là, c'est deux personnes, Priscilla Zamor et Aurélie Massé. Et Lala, donc je n'ai pas le nom de famille, désolée, qui sont les trois cofondatrices. Deux habitantes du quartier de Maurepa et une habitante du Blône.
3: Et pourquoi?
4: C'est parti d'histoires de violences policières dans le quartier. En fait, sur des enfants et les parents qui ont eu besoin de, bah, de trouver de la force pour se défendre face à ça.
9: Quand Front d'Omer a commencé à Rennes?
7: Front d'Omer a été créé en 2020 ici à Rennes.
10: Personnellement, qui a vous donné envie de rejoindre Front d'Omer?
7: Tout d'abord, moi, je rejoins Front d'Omer parce que ils défendent aussi les droits des enfants handicapés. Et dans mon cas, j'ai un fils qui est autiste. Donc, c'était une des premières droits. Après, j'ai trouvé des copines et voilà, on se soutient mutuellement et on fait des activités ensemble, reconnaître les quartiers, les habitants, etc. Voilà.
4: Alors moi, c'est quand je suis arrivée sur le quartier, en fait, donc il y a à peu près 4 ans, je suis à l'école du quartier, mes enfants sont à l'école du quartier, et c'est au conseil d'école. Donc c'est le conseil d'école, ça a lieu 3 fois dans l'année, et il y a tous les enseignants de l'école, les directeurs, directrices, tout ça, et quelques parents qui sont élus, délégués, représentant des parents d'élèves. Et donc je suis représentante des parents d'élèves, et dans notre école, je remarquais que tous les gens qui étaient dans la salle étaient tous blancs. Et je me suis dit, ça ne représente pas du tout notre école, parce qu'il y a énormément de nationalités dans notre école. Je crois qu'il y a à peu près 17 langues parlées, 17 langues maternelles, quelque chose comme ça. Donc il y a beaucoup de personnes d'origine étrangère, et je trouvais ça pas normal que ce soit que des personnes blanches qui représentent et qui prennent des décisions pour des personnes qui n'avaient pas la possibilité d'être représentées et de pas, voilà. Donc mon combat est parti de là, et de me dire, il faut que, voilà, que j'emmène avec moi des copines et qu'elles viennent oser être déléguées, oser prendre la parole, prendre une place. Et on y travaille beaucoup avec, notamment, on fait les dragons de l'égalité, des ateliers pour aider les parents à prendre confiance en eux, à oser prendre la parole. Donc il y a des ateliers sur les droits, très clairement, pour connaître ses droits par rapport au handicap aussi, par exemple, sous forme de théâtre ou quoi, bah, oser s'exprimer, prendre la parole et tout. Voilà, l'idée, c'est vraiment de trouver la force en nous d'oser s'affirmer et défendre chacun les droits de ses enfants, en fait. De ne pas attendre que ce soit toujours des personnes blanches qui décident pour nous. Je dis ça et je suis blanche, mais justement, je ne voudrais pas être la seule à décider pour mes amis, quoi. Voilà.
3: Comment vous organisez concrètement?
7: On se réunit tous les vendredis ensemble, midi, on fait ça, c'est une réunion un peu spéciale parce qu'on fait le repas ensemble, etc. Donc c'est là où on se rencontre et on parle de tout ce qui va pas et tout ce qui va aussi. Et on a aussi notre café le mercredi matin au centre culturel de Longpré. Tout le mercredi matin, on se rejoint. Il y a des parents dans les quartiers qui peuvent venir rejoindre à nous, de discuter de ce qu'ils veulent, s'ils ont des problèmes, si on peut les aider, donner des avis, etc. Voilà, donc on a aussi notre groupe WhatsApp. On parle de toute la nuit aussi, si on a des discussions, on se communique. Très fluentement avec tout groupe ou même personnellement si on a un petit souci. Voilà.
2: Tous les parents des élèves ne connaissent pas leurs droits. Est-ce que vous êtes présente dans toutes les écoles de Rennes?
4: Alors, en fait, c'est assez difficile les rapports avec l'école. On est effectivement plusieurs là sur le quartier de Maurepa, notamment à l'école des Gantelles. Mais en fait, oui, c'est surtout à l'école des Gantelles. Et puis, il y en a un peu au Blône, enfin, dans différentes, même autour de Rennes, hein, à Verne, dans d'autres villages aussi autour de Rennes. Mais pour l'instant, on a très envie de travailler avec l'école. Mais pour l'instant, l'école a un peu peur de nous. parce que bah, justement, on leur fait remarquer que des fois, les droits ne sont pas respectés et ils ont l'impression, et c'est, en général, ils font du mieux qu'ils peuvent. Donc, ils ont l'impression de faire bien leur travail. Et quand on vient leur dire « Oui, mais là, il y a eu un peu de racisme. Oui, mais là, ça ne leur plaît pas. » Donc, c'est un peu difficile. On travaille vraiment à essayer de travailler plus en partenariat avec les écoles. Mais par exemple, pour l'instant, on n'a pas le droit d'afficher, par exemple, nos informations dans l'école. Donc, c'est vraiment du bouche à oreille entre habitants. Voilà. Mais notre objectif serait de travailler avec l'école et qu'on soit tous ensemble, bien entendu, pour le bien-être de nos enfants. Mais ça, c'est un travail qu'on fait petit à petit.
8: Vous demandez les enfants contre les violences dans le quartier populaire. Êtes-vous en dehors de l'école, dans la maison de quartier?
4: C'est un peu comme une maison de quartier ici, le PAM. Donc nos bureaux sont là, nos réunions, on les fait ici. Donc effectivement, on est très souvent ici. Et oui, on ne défend pas les enfants qu'à l'école. Hein. Effectivement, ça peut être aussi face à des problèmes au centre social ou effectivement dans la rue, des violences policières. Hein. C'est arrivé qu'une personne du front de mer accompagne les familles qui voulaient porter plainte pour des violences policières qui se sont produites dans la rue. Donc vraiment... On aide tout ce qui est sur l'espace public, l'école, la rue, les maisons de quartier, tout, oui. Ouais. Après, l'idée, c'est vraiment d'encourager ça dans chaque quartier. Notre café des parents, dont parlait Jessica tout à l'heure, qu'on a mis en place sur le quartier, on aimerait vraiment... Enfin, il y a plein de... Aublon ou Villejean, des parents qui nous disent « Mais on aimerait bien faire ça aussi. » Et nous, on est tout à fait OK pour les accompagner, pour mettre ça en place, trouver un lieu. Mais l'idée, c'est vraiment de donner de la force à chacun pour réussir à le faire. Hein. Donc, il faut vraiment oser se lancer. Et nous, on est là pour accompagner, pour parler de notre expérience et donc aider les gens à se lancer. Mais on encourage dans chaque quartier parce que c'est plus facile, je pense, d'organiser les choses dans son quartier parce qu'il y a plein de gens qu'on connaît, etc., plutôt que d'aller dans un autre quartier. Mais vous êtes les bienvenus ici. Et en même temps, si on peut vous aider à développer des choses dans votre quartier, c'est avec plaisir, quoi.
5: Quelle est la problématique à Rennes?
1: Moi, j'ai entendu, je me permets, pareil, toujours, je pense qu'on est loin de ça à Rennes, mais néanmoins, j'ai quand même entendu parler de ça sur France Inter, donc comme quoi, parfois, ils font bien leur travail. Un reportage où, alors, c'est pas des enfants, c'est des un peu plus âgés, qui, à Pontoise, notamment, la police municipale, donc, en cela motivée par la maire, vient mettre des amendes aux jeunes qui, mais ça peut être aussi des adolescents mineurs, qui traîneraient, alors ça va être... ils accumulent les amendes parce que ils ont craché par terre, parce qu'ils ont mis le contact de leur voiture sans monter dedans tout de suite, et ils se retrouvent endettés. Ça peut être ce genre de problématique.
4: Oui, ça, c'est les amendes forfaitaires délictuelles, je crois, le terme précis de ces amendes-là. C'est quelque chose qui est assez récent, enfin, qui date de 2016, je crois. Effectivement, les agents assermentés, comme ça, peuvent mettre des amendes. Normalement, il n'y a que pour les infractions au code de la route qui peuvent mettre des amendes. Mais là, il y a eu cette loi qui a rajouté ça pour une incivilité ou quelque chose. Et en fait, effectivement, sur le quartier, on a eu des cas d'amendes forfaitaires, surtout pendant le Covid, en fait, pour, par exemple, parce que des jeunes ne portaient pas le masque ou des choses comme ça. Et en fait, une fois que les forces de l'ordre ont leur nom, leur adresse et tout ça, certains se voyaient recevoir des amendes pour des choses qu'ils n'avaient pas fait. En fait, les amendes, effectivement, s'accumulent, mais ça peut aller à des montants jusqu'à des 70 000 euros. Ça met toute la famille, bien entendu, dans une situation infernale. Parfois, les enfants, les jeunes n'étaient même pas en France, par exemple, ou à Rennes, au moment où ils ont reçu une amende. Donc, c'était vraiment des choses... C'est un abus, quoi. Et ça, avec le défenseur des droits, on s'est vraiment alliés pour parler de ça, défendre ça. La Ligue des droits de l'homme, pardon. La Ligue des droits de l'homme est vraiment intervenue là-dessus. Et on a eu vraiment des cas, et je pense qu'il y en a encore, hein, des cas sur Morpa, oui. Ben, je crois le fait de ne pas être représenté, de ne pas avoir la parole... Encore une fois, moi je suis blanche et bobo, hein. Je fais attention de là où je parle, donc moi on m'écoute assez facilement. Et d'ailleurs, voyez, j'ose plus prendre la parole par exemple que Jessica, qui est très bavarde et qui a plein de choses à dire, mais c'est extrêmement difficile quand c'est pas notre langue, le français, quand on vient d'un autre pays et donc on ne connaît pas bien les codes, on n'ose pas et tout. Et du coup, moi je trouve que c'est ça qui est très compliqué, c'est de... que les personnes blanches laissent la place, en fait, et écoutent vraiment, prennent le temps d'écouter les gens des quartiers populaires qui ont plein de compétences, plein de choses à dire. Et en fait, on nous demande toujours, à nous les mamans, d'aller distribuer des flyers pour tel événement, de traduire, et en réalité, moi je leur dis à chaque fois, mais embaucher des gens issus des communautés que vous voulez toucher, plutôt que de nous demander à nous bénévolement d'aller tout le temps chercher. Ils nous disent, oui, mais en fait, on a du mal à toucher certaines communautés. Embaucher des gens issus de ces communautés pour qu'ils vous fassent confiance, en fait. Moi, je lutte pour que les personnes blanches écoutent les autres. Enfin, les personnes vraiment françaises, à l'aise. On a toujours l'impression que c'est aux autres, aux personnes qui arrivent de l'étranger, de s'intégrer, de faire l'effort. Alors qu'en fait, nous, quand on parle de communautarisme, je ne sais pas si vous voyez ce que c'est le fait de se rassembler entre communautés. Bah, c'est tellement plus facile d'être avec des gens qui parlent la même langue que nous, qui ont la même culture et tout, c'est tout à fait normal. Eh bien, moi, je trouve que les Français font aussi du communautarisme dans notre quartier. Nous, clairement, dans l'immeuble dans lequel j'habite, il y a pratiquement que des Blancs et ils restent ensemble et ils ne veulent pas se mélanger toujours aux gens du quartier. Et ça, je trouve... Enfin, moi, mon combat, il est là aussi d'essayer de convaincre les personnes blanches que... Mais les autres ont aussi des qualités, des compétences et qu'on peut, on peut faire appel à eux, aux mamans, pas que pour faire des gâteaux toujours, quoi. Pas que pour s'occuper des enfants, pas que. On a aussi des compétences qu'on peut mettre en avant, en valeur, et sans jugement et sans que ça soit juste folklorique, voyez, aussi. Pareil, pour le carnaval, on va se déguiser avec les costumes traditionnels. Ben non, c'est pas un déguisement, le costume traditionnel. Ça a une valeur, une symbolique, c'est important. On peut le mettre en valeur à certains moments, mais pas le carnaval. Le carnaval, c'est pour se déguiser, c'est pour jouer. Et vous voyez, il y a plein de choses comme ça qu'il faut expliquer. Moi, je suis vraiment dans l'éducation des personnes blanches pour leur dire. Voilà, faites attention à ce que vous faites. Voilà.
7: En fait, quand j'ai arrivé ici en France, pour moi, le handicap, c'était simplement le physique qu'on voit. Et si en arrivant ici, j'ai découvert que mon fils a un handicap invisible, justement. Il est autiste, donc... Personnellement, moi, je n'ai pas considéré ça comme un handicap avant, etc. Mais bon, en force de travailler avec lui, etc., on a quand même compris qu'il y a aussi un gros besoin avec les parents qui ne comprennent pas comment on fait la démarche des MDPH. C'est très, très compliqué. En plus, on ne sait pas parler le français. Et les documents là, à remplir, c'est vraiment... vraiment très difficile et on ne sait pas toujours vers qui aller pour demander l'aide par rapport à ça. Même à l'école, les enseignantes aussi, ils ne peuvent pas nous aider vraiment dans cette démarche-là. Donc on se trouve toujours très souvent seul et à se débrouiller. Et je trouve que nous, en tant que parents d'étrangers, j'ai vu personnellement dans l'école de nos enfants qu'il y a pas mal de parents et ils sont bloqués par rapport à ça. Ils ne savent pas comment faire, etc. Et nous, en tant que front de mer, on veut aider plus possible avec nos expériences qu'on a eues personnellement. Et voilà. Et on a les ressources, on a les gens qui peuvent aider. C'est en tant que bourgeois, etc. Parce que c'est le cas, hein, c'est mon cas. Hein, en tout cas, mon mère est là pour me soutenir. Si j'ai des questions, voilà, je sais que je peux aller toquer à leur porte pour demander soutien, etc. Voilà.

Nouvelle pause musicale dans les ateliers radiophoniques sur Canal B. On va écouter Jeanne Haddad, Look at Them. 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
1: Loukadzem Janeded sur Canal B.
2: Et comment vous agissez pour améliorer la situation?
3: Alors, on agit par exemple en devenant délégué de parents d'élèves dans nos écoles, en écoutant les personnes, en essayant d'orienter les personnes vers les bons organismes ou les bons interlocuteurs, en s'écoutant, en se faisant des câlins, en se donnant de la force, en passant des moments joyeux aussi, festifs ensemble. On fait souvent la fête. Par exemple, dimanche prochain, on va, plusieurs familles du quartier, là, de Front de Mer, on va faire une journée avec nos enfants à Dinan pour visiter le château de Dinan. Et donc voilà, on essaie régulièrement de se faire des moments où on n'est pas tout le temps en train de lutter et de se battre. Aussi des moments, on s'apporte aussi du plaisir entre nous et... Hein, les câlins, c'est important. On s'en fait souvent pour donner de la force.
4: Comme l'école pourrait améliorer la situation?
3: Le problème de l'école, c'est un problème vraiment systémique. C'est-à-dire, c'est tout le système de l'éducation nationale, de la France en général, qui a un rapport... À cause de notre histoire, la colonisation, tout ça, qui a un rapport de « moi, je suis l'homme blanc qui sait mieux que les autres ». Et du coup, même si chaque individu, enseignant, tout ça, n'a pas envie de faire ça, on est quand même baigné dans cette culture-là. Et en fait, c'est très difficile d'oser critiquer l'école ou en tout cas de faire valoir nos droits à l'école parce que ils ont l'impression, comme je le disais, de faire le mieux qu'ils peuvent, ce qui est sans doute vrai, et qu'ils ont l'impression de savoir, de tout savoir à l'école. C'est les enseignants, c'est ceux qui savent, qui ont fait des études et qui savent tout. Donc, c'est très difficile pour eux de se remettre en question et d'entendre que, oui, mais là, il y a un problème et on pourrait peut-être travailler ensemble pour le résoudre, en fait. Donc, c'est très difficile pour nous de travailler avec l'école, avec certaines écoles. Il y en a avec qui ça se passe bien, mais... Souvent, c'est un peu...
5: Qu'on appelle la fragilité blanche.
1: La fragilité blanche.
3: Oui, dans ces cas-là, quand on dénonce, par exemple, une situation raciste auprès de personnes blanches qui travaillent, qui soient travailleurs sociaux ou enseignants, souvent, la réaction, c'est « mais non, mais on n'a pas voulu faire ça, donc non, il y a un malentendu, vous n'avez pas bien compris ». Voyez, et en fait, ils renversent souvent la culpabilité. C'est de votre

0: faute parce que vous n'avez pas compris ou parce que... Non, non, mais c'est jamais de leur faute à eux. Vous voyez ? Et ça, c'est très dur. Moi, c'est quelque chose que je trouve qui est vraiment dur, c'est de pas accepter simplement la critique ou le... Et de toujours... C'est toujours l'autre qui n'a pas compris. C'est toujours, donc, du coup, de la faute encore de la personne qui vient dénoncer quelque chose de raciste ou quoi, vous voyez ? Et ça, c'est... Je trouve ça... hyper injuste, moi ça me...
1: Ouais, la voilà. Fragilité blanche. Il y a une autrice américaine, afro-américaine, qui est noire, qui s'appelle Britt Bennett, et qui a écrit un livre il y a plusieurs années, où, alors c'est en américain, mais c'est « Je ne sais pas quoi faire de ses alliés blanches ». Et elle dit, il y a des blancs qui pensent ne pas être racistes, qui nous défendent, etc. Et en fait, ils sont maladroits, même parfois un peu pénibles. Et c'est hyper intéressant ce qu'elle explique. Elle dit, moi, je ne sais pas quoi faire de ces alliés blancs qui pensent... Bah déjà, ils ne vivent pas la situation, donc c'est parfois compliqué, mais c'est intéressant.
2: Quel lien vous faites entre défense de l'écologie et lutte antiraciste dans les quartiers populaires ? Et pourquoi ?
0: Alors c'est aussi une idée que défend Fatima Wassak dans son livre « L'écologie pirate », c'est que quand on a quitté son pays, on a quitté sa terre aussi. Et on se retrouve souvent dans un quartier populaire, très bétonné, on n'a plus de terre. On nous fait bien comprendre que ce n'est pas notre terre et en plus, voilà, il y a très peu d'espace vert. Donc vraiment, l'idée c'est de retrouver ce contact avec la terre qui est très important. Et donc, nous, voilà, comme je vous disais, on fait des visites de jardins. Il y a beaucoup, beaucoup de jardins communautaires et tout dans le quartier. Donc, on va les découvrir. On va essayer de travailler avec eux, notamment avec la Loupiote. Il y a une association qui a deux jardins et donc qui, trois jardins même. Tu vois, tu connais mieux que moi. voilà, enfin, on fait ça. On a participé samedi dernier à Place au Miam, un street food festival, quoi, un peu sur le quartier. On a fait un stand et on voulait de nourriture. Bah, Jessica a fait le dessert. Notre amie Rama a fait le plat. Et l'idée, c'était de montrer que la cuisine, par exemple, d'autres pays, souvent... Enfin, dans l'idée aussi des Français, c'est que souvent, « Ah non, mais les autres, ils mangent gras, ils mangent comme ça, c'est pas toujours bon, les autres cuisines... » Enfin, nous, les Français, on fait la meilleure cuisine du monde, bien entendu. Donc, voilà. Et en fait, là, c'était une façon de montrer que, bah, si, on peut cuisiner de façon saine, équilibrée, avec des produits bio, etc. Et donc, en plus, on est très fiers parce qu'on a gagné le premier prix.
1: Bravo. Enfin, ouais. Pour le dessert, l'ensemble.
0: Ouais. Ouais. Donc on va faire le marché à manger en septembre. C'est un gros événement. Mais on agit, par exemple, on cherche aussi... on aimerait trouver un producteur bio, parce que c'est très difficile de trouver à la fois des produits, de la viande, par exemple, bio et halal. Enfin, on en... trouve pas. Nous, en tout cas, on n'en connaît pas dans la région. Donc, on aimerait, par exemple, demander à un éleveur bio de nous réserver une partie de ses animaux pour faire l'abattage halal, par exemple, et qu'on puisse avoir du bio et halal, et qu'on n'ait pas à choisir entre la qualité et la religion, en fait, qu'on puisse avoir les deux, par exemple. Voilà. C'est des actions comme ça, très précises et très concrètes qu'on défend.
3: En ce moment, justement, sur le café le mercredi, on avait fait une carte alimentaire pour savoir, voilà, on trouve les produits bio. C'est pas simple. Et en plus de ça, c'est très cher. Et moi, qui ai une famille nombreuse, de veux bien faire pour faire manger les enfants sains, bio, locaux. C'est pas très simple, on va toujours pour le prix un peu moins cher et c'est pas toujours le plus bon pour la santé, pour les enfants, etc. On va toujours prendre ça aussi. En tant que famille nombreuse, on a toujours un petit budget quand les parents ont un qui travaille, etc. C'est vraiment très compliqué, donc on est en train de travailler dessus pour savoir... les produits locaux, bio, et voilà, pour aussi de la viande, des légumes, des fruits, etc. Parce qu'on on fait attention à ce qu'on mange quand même tous les jours. Voilà, moi, en tout cas, je fais très attention à ce que je donne aux mes enfants, etc. Des choses industrielles. Voilà, c'est, quand on voit des ingrédients qu'ils mettent par-dessus, on voit énormément de choses qu'on ne comprend rien du tout. On, n'est pas parce que je ne connais pas le français, c'est parce que les ingrédients, c'est vraiment... regardons, par exemple, des gâteaux industriels, on a les enfants, ils mangent leur goûter, etc. Donc moi, je me force à faire ça moi-même, etc. Par exemple, avec la carte alimentaire, on avait quand même... commencer, on va faire avec l'association de la Lupiote. Hein, j'ai dit association correctement pour une fois. Je bug tellement avec ce mot.
1: Et moi-même c'est compliqué.
4: C'est pour ça que j'ai dit asso. Hein.
3: Asso, ouais, mais bon, mais là, je voulais être un peu plus... Bon, enfin bref, on travaille dessus, on se met le mal dans la terre, justement, pour bien... On envisageait bientôt de aussi entre nous de faire des ateliers de jardinage. Ouais, parce qu'on trouve que on peut faire une petite potager sur le balcon, les enfants qui va reculter, qui va le planter, va voir le fait grandir, etc. Ce genre de choses qui nous tient à cœur pour les enfants puissent voir ça vient d'où exactement. Et voilà, si c'est eux qui ont cultivé ça, c'est une grande fierté. Et pour moi, en tout cas, quelqu'un qui n'a pas le main verte, j'ai des copines qui me donnent un peu de coup de main pour me dire voilà, quoi faire, etc. Et on est en train de se lancer dedans. Voilà. Donc, on va bientôt faire notre propre potager sur le balcon de la maison. Même si c'est tout petit, mais on va le faire et on verra ce que ça donne après.
5: Depuis l'existence de Front de Mer dans le quartier, vous voyez quel changement ?
0: Alors moi, je vois des changements dans le sens où, par exemple, Jessica est à côté de moi et a quand même bien pris la parole. Donc ça, par exemple, je suis fière. Je ne sais pas si vous voyez avec les yeux avec les cœurs quand je la regarde parler. J'adore. Tu rigoles, mais c'est vrai. C'est vrai, je suis hyper fière des copines qui osent faire de plus en plus de choses par elles-mêmes, qui osent, par exemple, quand une personne leur dit « Est-ce que tu pourrais m'aider à venir faire à manger ?» et tout, elles disent « Ok, mais si je suis payée, hein, sinon je ne le fais pas bénévolement. » Ce genre de choses, ça y est, je trouve qu'on commence à prendre confiance en soi et tout. Là, j'aime beaucoup. Et puis, il y a plein de choses dans les rapports avec l'école. J'ai beaucoup dit que nos rapports étaient difficiles, mais en fait, ça s'améliore. On voit bien quand même que les choses avancent. Avec la ville de Rennes, notamment aussi, ils sont vraiment à l'écoute et soutenants pour nous. Quand on dit quelque chose, bon, bah voilà, au début, c'est un peu difficile à entendre. Puis après, on voit bien que les choses avancent, qu'il y a des formations qui sont mises en place. Enfin, en tout cas, une volonté de formation antiraciste ou quoi. Et ça, vraiment, c'est important pour nous. On sent qu'on atteint nos objectifs, en fait, qu'on est entendu. Et je trouve ça hyper important. Donc, à la fois, on ose prendre la parole plus et à la fois, on est entendu en face. Donc, c'est bien, quoi.
6: Quels sont vos espoirs pour la prochaine génération ?
0: Eh bien, moi, j'espère que nos enfants, en nous voyant militer, faire toutes les choses qu'on fait, eh bien, j'espère qu'ils vont prendre exemple sur nous et qu'ils vont avoir, eux aussi, à leur tour, le courage de se lancer, peut-être, par exemple, en politique, hein, pourquoi pas, parce qu'il y a besoin de représentants politiques des quartiers populaires. En ce qui concerne mes enfants, blancs, encore une fois... qui ont des prénoms très bretons en plus, nom de famille très breton, ben, j'espère que, voilà, en leur montrant tout ça, ben, eux ne reproduiront pas cette domination, enfin, le moins possible en tout cas, et qu'ils seront plus ouverts. Enfin, vraiment, pour moi, le combat antiraciste, ça se joue à plein de niveaux, et c'est ensemble, en faisant le plus possible de choses ensemble, qu'on arrivera, à mon avis, à vivre ensemble encore mieux pour les prochaines générations, quoi.
3: En fait, personnellement, moi, j'ai une ado de 14 ans bientôt, et elle est déjà sous le trace de faire du bénévolat, etc. Et elle me dit très souvent, elle est très fière de sa maman, et c'est ce que je veux, qu'ils soient fiers de leur maman. Et aussi, ma fille, le terme raciste, elle le connaît très bien maintenant. Au collège, ça arrive à tout le monde. Et bah, ils sont quand même dans un quartier populaire. Et dans le collège, et là, il y en a quand même beaucoup, beaucoup, beaucoup. Et c'est vrai, elle m'avait déjà raconté plein de fois. C'est pas forcément pour elle, mais ça arrive aussi qu'elle avait subi le racisme, malheureusement, elle-même, dans le métro, quoi. C'est dans l'endroit public que quelqu'un l'a traité de singe. Mais elle n'a pas réagi. Et c'est ça, le problème. Les gens, ils ne réagissent pas quand ils voient ce genre de choses. Et après, on ne sait pas comment réagir pour ne pas faire du conflit, par exemple, pour ne pas... Parce que si, par exemple, c'est une blanche âgée, moi, mes enfants, ils respectent tout le monde. Et on a beaucoup plus de respect pour les gens âgés. Parce que, voilà, ça peut être ta mamie, ton papy, etc. Voilà, mes enfants, ils respectent adultes comme d'enfants. Et elle n'a pas osé parce que c'était une personne âgée. Et donc, c'est ça. Donc, elle n'a pas osé parce qu'elle a dit que ça va dire qu'elle ne respecte pas les âgés. Mais elle n'a pas défendu. Même ses amis, ils sont pareils, ils ne disent rien. Et c'est ça le problème, justement. Des générations qui arrivent, oser parler, dire quelque chose, en fait.
5: Quel changement souhaitez-vous voir dans la société française ?
0: Eh bien, moi, ce que j'aimerais, c'est qu'au niveau national, en fait, on reconnaisse... alors, déjà, là, cette année, c'est les 20 ans, je ne dis pas de bêtises, ou 25 ans. 25 ans de la loi Taubira, qui reconnaît l'esclavage comme crime contre l'humanité. Mais il reste encore du boulot à la France, je pense, pour vraiment reconnaître tout ce que... Là, c'est vraiment au niveau d'un système... Vraiment, ça ne dépend pas des individus, ça dépend vraiment de l'État, de reconnaître que, effectivement, l'esclavage a été le pire crime contre l'humanité et qu'on est encore dans ce système-là. Moi, j'ai entendu un discours de Macron, je ne sais plus, là, je crois qu'il était au Mali, où il disait que, quand même, ils n'étaient pas très respectueux, qu'ils n'étaient pas assez reconnaissants de tout ce qu'on avait fait pour eux, alors qu'en fait... Si on avait construit des routes, c'était pour mieux ramener ce qu'on pillait, les matières premières et tout, qu'on pillait dans ces pays et qu'on voulait les ramener plus facilement jusque chez nous. C'était pas pour... si on construisait des hôpitaux et des écoles dans les colonies, c'était pour soigner les Blancs qui étaient là-bas. C'était pas... moi, ça me choque qu'on ait encore... Que l'État ait encore cette vision coloniale de notre place dans le monde, quoi, en fait. On est encore au centre du monde et ça... Voilà, j'aimerais que l'État reconnaisse un petit peu l'égalité réelle des gens, en fait, de tous les gens et qu'on accueille au maximum les gens en France et que ça fasse vraiment partie d'un devoir d'État, en fait, d'accueillir les gens, et que ça soit plus des responsabilités individuelles, mais que ça soit l'État qui reconnaisse... Tout ça, voilà.
4: Et si on veut vous rejoindre, on fait comment?
3: Comme j'avais dit, on a le café le mercredi au centre Le Long Pré. Tout le mercredi matin, on se trouve à partir de 9h après déposer les enfants, mais jusqu'à 11h30 on est là. Donc ça, c'est une façon de nous rencontrer en face et après on contacte par téléphone. Mail, sur le site aussi.
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Bonjour, bonjour, c'est Doé et aujourd'hui encore je vous raconte une histoire et aujourd'hui encore, comme depuis quelques semaines, un conte populaire slave, aujourd'hui de la petite Russie qui s'intitule La Bavarde et puis nous terminerons par une histoire polonaise, La Danse du Diable.

Il y avait une fois un laboureur et sa femme. En labourant son champ, l'homme trouva un trésor. Il le rapporte à la maison et dit à sa femme « Regarde, Dieu nous a envoyé la fortune, mais où cacher cette trouvaille ? Faisons un trou sous le plancher, personne ne pourra nous voler. » Ce qui fut dit fut fait. La femme sortit pour aller chercher de l'eau. Resté seul, le mari se prit à réfléchir. « Ma fable est terriblement bavarde. Demain, tout le village saura notre secret. » Il ôta le trésor de sa cachette et alla se l'enfouir dans sa grange, sous une meule de blé. Puis il nivela bien le plancher de sa chaumière. La femme, aussitôt arrivée à la fontaine, n'avait pas manqué de raconter à sa voisine la merveilleuse trouvaille. Surtout, avait-elle ajouté, « Gardez-moi bien le secret. » Mais Dieu sait si la commère avait bonne langue. Ce n'était pas tout d'avoir changé la cachette, il fallait dépister les curieux. Quand la femme rentra, le mari lui dit fort sérieusement, « Demain, nous irons dans la forêt chercher du poisson. » On dit qu'il y en a beaucoup en ce moment. Comment ? Du poisson dans la forêt ? Sans doute, tu verras bien. Soit, mais je n'ai encore rien vu de pareil. Le lendemain matin, le mari se leva avant le jour. Il prit des poissons qu'il avait cachés dans un panier, puis il alla faire chez l'épicier une grande provision de macarons et se rendit dans la forêt. Chemin faisant, il rencontra un lièvre qui dormait, le tua et le prit. Après être resté quelque temps dans le bois, il rentra chez lui avant que sa femme fût réveillée. Après avoir déjeuné, ils partirent pour la forêt. À peine y était-il entré que la femme trouva un brochet, puis une perche, puis un gardon. Jamais elle n'avait été à pareille fête. Elle remplit de ses poissons un panier. En sortant de la forêt, ils rencontrèrent un grand poirier. À ses branches pendaient des macarons. « Vois, s'écria la femme, des macarons sur un poirier. »« C'est tout naturel, dit l'homme. Il a plu des macarons et il en sera resté sur le poirier. » Les passants ont mangé les autres. En continuant leur route vers le village, ils passèrent près du ruisseau. « Attends un peu, dit le mari. » J'ai entendu mon filet ce matin. Je vais voir si je n'ai rien pris. Il retire son filet. Dans le filet était un lièvre. Quelle merveille ! Un lièvre dans l'eau ! S'écria la femme. Sotte, tu ne savais donc pas qu'il y a des lièvres d'eau ? Comme des radeaux ?

Ils revinrent à la maison. La femme se mit à préparer le souper et alla chercher de l'eau chez la voisine. Elle resta longtemps absente. Évidemment, elle racontait ce qu'elle avait vu dans la journée. Au bout de quelques jours, tout le village savait que le ménage avait trouvé un trésor. Le laboureur ne pouvait plus sortir sans qu'on lui en parlât. Il avait beau nier, rien n'y faisait. Le lendemain, sa femme arrive tout essoufflée. Il se passe quelque chose dans le village, les paysans courent après un homme et le battent. Ils poussent des cris épouvantables. Je sais ce que c'est, notre seigneur a volé des saucisses chez le charcutier. On le traîne par le village et on le bat à grands coups de saucisses. Ma foi, c'est bien fait, dit la femme. Vers la fin de l'autre semaine, on appelle le paysan au château. Le seigneur lui demande, est-il vrai que tu as trouvé un trésor? L'homme ne veut pas avouer, il nie, il proteste. Ne mens pas, reprend le seigneur, ta femme m'a tout raconté. Hé, mon seigneur, vous savez bien que ma femme est folle, elle ne sait pas ce qu'elle dit. Dis la vérité, sinon tu seras battu, crie le seigneur. Qu'on apporte les verges. C'est la vérité, il a trouvé un trésor et l'a enterré sous le plancher de notre chaumière. Et quand cela? La veille du jour où nous sommes allés dans la forêt chercher du poisson. Tu dis? Oui, c'était le jour où il a plu des macarons. Nous en avons ramassé plein un panier et en revenant, mon mari a pêché un beau lièvre dans la rivière. Voyons, tu es folle, réfléchis bien. Parfaitement, monseigneur. C'était une semaine avant le jour où les gens du village vous poursuivirent en vous battant avec des saucisses parce que vous aviez volé le charcutier. Cette fois, le seigneur entra dans fureur. Il voulait faire donner à la femme 20 coups de verge, mais le mari intercéda en disant « Vous voyez bien, seigneur, que la pauvre femme est folle. » Le seigneur se calma. Cependant, il fit fouiller sous le plancher. On ne trouva rien du tout. Et le madré compère garda son trésor.

La danse du diable. Une veuve avait une fille et une belle fille. Toutes trois étaient obligées de travailler pour vivre. Pendant tous les printemps et l'été, elles allaient bêcher dans les jardins ou moissonner dans les champs. Le reste du temps, elles filaient. Au commencement de l'hiver, la mère avait reçu une grande quantité de lin à filer. À cette époque, les jeunes filles du village allaient les unes chez les autres, et tantôt chantant, tantôt racontant des histoires, elles charmaient les heures du travail. Mais comme nos deux ouvrières n'étaient pas sœurs par le sang, elles n'allaient jamais ensemble à la même veillée. L'une allait à droite, l'autre à gauche. À l'une des extrémités du village, il y avait une chaumière abandonnée. Un soir, la belle fille, en allant à la veillée, vit de la lumière dans cette chaumière. Elle entra par curiosité. À peine avait-elle franchi le seuil qu'un jeune seigneur, fort et élégamment vêtu, la prit par la taille et voulut la faire danser. Elle eut si peur qu'elle fit le signe de croix. Le beau danseur la lâcha aussitôt, mais il la pria fort courtoisement de bien vouloir s'asseoir et filer. Il l'aiderait, disait-il, et si adroitement que jusqu'à minuit, aucune fille n'aurait autant filé. En effet, elle se met à filer, et bien avant minuit, sa tâche était achevée. « C'est fini, la belle fille, lui dit le gentilhomme. Allons danser un peu. Je ne danserai pas avant de m'être reposé et d'avoir mangé un peu. » Le beau cavalier courut aussitôt lui chercher toutes sortes de friandises. Quand elle eut mangé, il lui dit « Tu as filé et mangé. Dansons maintenant. »« Merci, lui dit-elle. J'ai filé, mangé, mais je ne danserai pas avant d'avoir bu. » Le galant courut lui chercher à la source l'eau la plus pure du monde. Quand elle l'eut bu, il lui dit « Tu as filé, tu t'es reposé, tu as bu et mangé, dansons. Non, je ne danserai pas tant que la cheminée ne sera pas allumée et qu'il ne fera pas plus clair. » À ce moment, le coq chanta et le beau cavalier disparut. La jeune fille rentra à la maison et apporta à sa belle-mère trois fois plus de lin filé que sa sœur. Elle retourna ainsi tous les soirs dans la chaumière abandonnée. Le galant cavalier l'aidait toujours. Il avait beau l'inviter à danser, elle l'ajournait toujours jusqu'au chant du coq et rapportait le soir à sa belle-mère trois fois plus de lin filé que sa sœur. La marâtre finit par lui demander où elle allait filer et qu'il l'aidait ainsi. Elle raconta tout. Le lendemain, la marâtre se hâta d'envoyer sa propre fille dans la chaumière abandonnée. Le galant apparut aussitôt. « Allons, dansons la belle, dansons. » « Apporte-moi d'abord à manger, à boire et allume un feu bien clair, lui dit-elle. » Mais elle ne songea point à se signer. Le beau cavalier obéit et la prit pour danser. Après deux tours de valse, il l'étrangla, emporta son âme et s'envola.

c'est ainsi que s'achève notre série consacrée aux contes populaires slaves. Aujourd'hui, deux histoires, la bavarde et la danse du diable. Je vous souhaite une bonne et agréable fin de semaine et on se retrouve eh bien la semaine prochaine pour d'autres histoires. Ciao, bye bye, c'était Doé.

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2: Bonjour à toutes et à tous, c'est Manon de l'émission 3 en 1. Et aujourd'hui, on se retrouve pour un plateau spécial football pratiqué par les femmes dans Deux Boules Vanille. Si certains clubs français ont développé leur section féminine depuis plusieurs décennies, au Stade Rennais, il a fallu attendre 2021 pour voir apparaître une section structurée. Et cette question-là, personnellement, elle m'interroge beaucoup. Pourquoi un club historique du football français a-t-il attendu aussi longtemps pour créer une section féminine? Pourquoi le football pratiqué par les femmes a-t-il été si longtemps laissé de côté? Parce qu'à Rennes, depuis quelques saisons, la section féminine semble prendre une nouvelle place. Les matchs attirent davantage de public, les médias locaux commencent à suivre l'équipe et les ambitions sportives montent rapidement. Le Stade Rennais féminin sort d'une saison très solide, terminée en tête de son championnat de régional. Alors, est-ce que le Stade Rennais rattrape enfin son retard côté féminine? Et qu'est-ce que l'exemple rennais nous dit du football féminin en général? Pour en parler aujourd'hui, je suis avec deux invités, Sandy Montagnola, enseignante-chercheuse, et Swazig, l'une des déléguées du Stade Rennais pour l'association Eurgame 2. Bonjour à toutes les deux.
3: Bonjour.
2: Avant de débuter, on va parler syntaxe. En fait, en préparant cette émission, j'ai compris que l'expression football féminin n'était pas vraiment adéquate. Cela voudrait dire que le football féminin n'est pas du football comme le football masculin, qu'on n'appelle pas football masculin d'ailleurs. Alors que si, évidemment, c'est la même chose. C'est pour cette raison que j'ai essayé, j'ai bien dit essayé, de ne pas trop utiliser cette expression pendant cette émission. Et Sandy et Swazig, de votre côté, vous faites comme vous le souhaitez. Donc avant de parler du Stade Rennais aujourd'hui, il faut peut-être revenir en arrière parce que si Rennes a attendu 2021 pour créer sa section féminine, ce retard ne sort pas de nulle part. Le football pratiqué par les femmes a longtemps été invisibilisé, peu soutenu et parfois même décrédibilisé. Donc pour commencer, on va faire un petit tour côté histoire et socialisation avec vous, Sandy Montagnola. Pourquoi, pour vous, le football s'est-il historiquement construit comme un sport masculin ?
3: Alors c'est une longue histoire finalement du foot qui amène à ça. Le premier élément, c'est que on oublie assez fréquemment effectivement que les femmes ont joué au foot très rapidement et donc on a des matchs de foot dès 1881 et jusqu'à 1896. Et on a ensuite une structure qui s'est réalisée, mais comme plein d'autres sports, c'était le cas aussi en athlétisme, donc dans des sports qui n'étaient pas encore ouverts aux femmes. Ce qu'on va avoir, donc là plutôt, on est aux alentours des années 20, on a une structuration de ce sport par les femmes elles-mêmes et dans des clubs féminins. Donc ça veut dire ici que les femmes en fait sont un peu contraintes de monter des clubs qui leur permettent de jouer à différents sports ou de participer à différentes compétitions, simplement parce qu'elles en sont parfois exclues de compétitions masculines. Donc elles montent leur propre club ou en fait vont revendiquer la possibilité de faire ça. C'est ce qu'on trouve aussi exactement dans le foot. Et après, en fait, assez rapidement, ce qu'on va trouver, c'est une interdiction du foot au féminin par les institutions. Et donc, ça veut dire qu'en fait, toute cette première partie ici montre qu'il y avait un intérêt des femmes pour le foot, qu'il y avait une structuration. Et quand on commence à structurer ce sport et puis que ça fonctionne, en fait, on voit qu'il y a une interdiction de la part de la fédération. Et donc, les compétitions, certaines vont continuer, c'est juste qu'elles sont pas officielles. Et donc, on va avoir, pour le coup, un retard, puisqu'on va avoir vraiment une institutionnalisation qui va se faire plutôt dans les années 90. Et donc, de fait, on n'a pas le même fonctionnement, simplement parce qu'on n'a pas la même histoire. Et le deuxième élément, c'est qu'on a pendant longtemps eu un oubli, qui n'est pas non plus spécifique au foot, parce qu'on sait que les femmes ont très souvent été invisibilisées ou oubliées de l'histoire. Et c'est le cas aussi pour le foot. Et donc, on a une ouverture qui se fait bien plus tardivement. Mais il faut se rappeler que côté foot pratiqué par les hommes, on a aussi une construction qui s'est faite dans le temps. Ça veut dire qu'au départ, le foot ressemble pas du tout au sport populaire tel qu'on le connaît maintenant, en fait.
2: Et quand on regarde les cours de récréation, les clubs amateurs ou encore les représentations médiatiques, est-ce que cette séparation, elle reste encore visible aujourd'hui ?
3: Alors, bah, clairement, cette séparation, elle reste visible aujourd'hui. Les différents travaux de recherche montrent que ce soit dans les différents lieux, donc plutôt dans des pratiques, on va dire, qui sont pas celles du haut niveau, on trouve exactement la même chose, c'est-à-dire par exemple plus de difficultés pour les femmes et donc les plus jeunes de pouvoir rejoindre des clubs, tout simplement parce qu'il y en a moins, donc ça veut dire aussi plus de kilomètres, par exemple, pour pouvoir rejoindre un club. On le voit aussi du côté des l'ensemble des infrastructures qui peuvent être disponibles et qui sont beaucoup plus régulièrement utilisées par les hommes et pour lesquelles plusieurs témoignages montrent que les femmes peuvent s'en sentir exclues et donc de fait collectivement ne pas s'en saisir et donc de fait moins jouer au foot. Et c'est vrai encore plus dans les c'est-à-dire des pratiques qui vont se faire notamment au collège sur des pratiques, on va dire, plus éducatives pour lesquelles on voit des différences énormes sur la façon dont chacun, chacune va s'approprier l'espace et notamment les garçons beaucoup plus facilement s'approprier l'espace et le fait de pouvoir pratiquer du foot et en exclure généralement les femmes. Donc oui, c'est un élément qu'on retrouve dans différents lieux et à différents niveaux de pratique.
2: Justement, les infrastructures, j'en ai parlé il y a quelques jours, puisque j'ai réalisé une interview avec Luc Arondel, chercheur au CNRS, professeur à l'École d'économie de Paris et co-auteur de L'argent du football, le foot féminin. Pour lui, il y a trois étapes pour garantir la progression du football pratiqué par les femmes.
1: L'avenir économique du football féminin, il passe par trois choses. La formation, tout d'abord, c'est-à-dire qu'il faut former de plus en plus de jeunes footballeuses, et ça, c'est vraiment essentiel pour que le jeu soit plus compétitif, soit de meilleure qualité, on va dire, entre guillemets, plus technique. Le deuxième élément, c'est la professionnalisation. Donc, les réformes de la fédération française vont dans ce sens. Donc la professionnalisation, notamment avec la signature de la nouvelle convention collective. Et ensuite, il y a la médiatisation qui permettra effectivement de mettre en valeur tout ça. Je pense qu'à partir du moment où il y aura de plus en plus de femmes qui jouent au foot avec des filles qui vivent de leur football, je pense que quelque part, la médiatisation suivra. Un des éléments importants, c'est de permettre à toutes les jeunes filles qui veulent jouer au foot de le faire. Et ce n'est pas forcément actuellement, c'est encore pas évident. Hein, c'est-à-dire que ça nécessite des terrains supplémentaires, ça nécessite des infrastructures supplémentaires. Donc je pense effectivement, il faut aussi tenir compte, il faut essayer de profiter de tous les grands événements sportifs liés au football féminin pour essayer de, effectivement, souvent ça suscite beaucoup de vocations. À partir du moment où il y a beaucoup de vocations qui sont suscitées comme ça, c'est aussi de permettre au club de pouvoir accueillir toutes ces nouvelles et jeunes footballeuses. Ça a été la revendication des footballeuses anglaises quand elles ont gagné l'Euro. Effectivement, on s'est aperçu qu'après, ça avait suscité beaucoup de vocations, mais que les clubs étaient dans la capacité d'accueillir toutes ces nouvelles venues. Donc je pense que c'est vraiment là-dessus qu'il faudrait faire un effort.
2: Sandy Montagnola, est-ce que vous êtes d'accord avec ces trois étapes et leur ordre, donc formation, professionnalisation et seulement après la médiatisation ?
3: Là, c'est compliqué comme ça. Si on reprend on va dire ces trois étapes pour répondre rapidement, mais ces trois étapes, elles sont nécessaires puisque de fait, il faut développer plus à la fois les infrastructures, les formations et la professionnalisation. Et en fait, ces éléments-là vont, on va dire, complètement ensemble. Sur la partie médiatisation, c'est un peu différent puisque l'histoire des médias nous montre que le sport et les médias se sont développés conjointement. Ça veut dire qu'il n'y a pas eu le sport qui s'est développé et ensuite les médias qui sont venus couvrir parler de ce sport. C'est qu'en fait, le sport a servi à développer les médias, tout simplement parce que les médias avaient besoin d'une matière qui soit plus récurrente pour permettre d'avoir, on va dire, une audience ou un public. Et on voit ce qui se passe, c'est que la médiatisation elle-même va influencer complètement à la fois l'économie du sport, mais aussi sa structuration. Ça veut dire qu'il y a plein de règles dans différents sports qui ont été pensées ou changées spécifiquement à destination d'une médiatisation. Parce que cette médiatisation, à la fois, elle permet, via les droits télé, par exemple, de financer, mais de cette médiatisation dépend aussi en partie, par exemple, les revenus via les sponsors, ça veut dire une exposition des athlètes. Donc ça veut dire qu'il y a, c'est le cas, je le disais tout à l'heure, pour le foot tel qu'il est pratiqué par les hommes, c'est la façon dont on a médiatisé ce foot dont on l'a fait connaître, parce que les débuts du foot sont plutôt des débuts un peu poussifs, avec l'idée de c'est un nouveau sport, il faut le faire connaître, il y a donc les médias ont participé largement à faire connaître et donc à susciter une envie chez les personnes et donc de pouvoir avoir évidemment un bassin de recrutement de joueurs beaucoup plus élevé. Donc ça veut dire que la médiatisation ne peut pas attendre le fait d'avoir une professionnalisation par exemple des joueuses, simplement parce que les deux vont fonctionner ensemble. Donc ça veut dire que les joueuses, pour être professionnelles, ont besoin aussi de cette exposition et d'avoir ici à la fois une reconnaissance de leur statut, etc. La question, c'est aussi de relier par exemple la formation avec l'idée qu'il y aurait une meilleure qualité. Là, alors de fait, plus on a de formation et plus on peut imaginer que le foot va être de qualité. Mais surtout, cette qualité, en fait, dépend essentiellement des conditions qu'on va offrir aux joueuses. Et jusque-là, il y a eu beaucoup de témoignages. Et là, je pense à des témoignages de joueuses. On peut penser ici au livre, par exemple, de Mélissa Plaza, dans lequel elle explique les conditions dans lesquelles elles sont amenées à performer. Et on voit bien que les conditions étaient complètement différentes entre les hommes et les femmes. Mais ça va être difficile ici de pouvoir, par exemple, comparer ces éléments-là. Donc, ça veut dire que le niveau de jeu va, et on le sait, avec le financement. Et ça a été montré depuis longtemps, par exemple, par la FIFA. Les meilleurs clubs sont aussi les clubs qui vont être les plus financés. Il va y avoir des exceptions, on le voit chaque année. Mais dans la majorité des éléments, ça veut dire qu'il faut avoir des conditions. Dans l'ouvrage de Mélissa Plaza, on voit bien qu'on n'a pas les joueuses n'ont pas du tout les mêmes conditions, le même accompagnement, les mêmes structures, les mêmes équipements. Et donc, ça veut dire que tant qu'on n'a pas ces mêmes éléments, effectivement, on est très loin d'une égalité entre hommes et femmes. Donc, pour répondre sur la médiatisation, elle doit accompagner les deux et elle peut pas venir, on va dire, en dernier recours, quoi.
4: Et justement, pendant longtemps, les femmes, elles ont dû, et encore aujourd'hui, elles ont dû performer pour être regardées, comme si elles n'étaient pas légitimes si elles ne gagnaient pas. Comment est-ce que vous expliquez cela ?
3: La médiatisation a été... en fait, on a un processus très simple de sous-médiatisation des femmes. Ça veut dire qu'on parle beaucoup moins des femmes dans à peu près l'ensemble des sports, et notamment... et là, les recherches l'ont montré assez facilement. Plus il s'agit de sports qui sont considérés historiquement comme masculins ou qui se sont construits comme étant éloignés des normes de féminité. Et donc, typiquement, c'est le cas pour le foot. Moi, j'ai travaillé dans mes travaux de recherche sur la boxe. C'est le cas aussi pour des sports comme la boxe, le rugby, etc. Et donc, ça veut dire que la médiatisation est beaucoup... Donc, les femmes accèdent beaucoup plus difficilement aux médias, et donc pour y accéder, on attend évidemment un niveau qui soit on va dire, ou quelque chose d'un peu exceptionnel. Ça veut dire qu'en fait les femmes vont être médiatisées au moment de grands événements sportifs, donc les Coupes du Monde, les Jeux Olympiques, etc. Mais le reste de l'année, elles sont très peu médiatisées. Et le fait de peu les médiatiser, ça veut dire qu'on en voit, on voit finalement très peu de femmes. Et ça veut dire qu'on empêche aussi les projections, notamment des plus jeunes, par exemple, à voir des femmes pratiquer du rugby, du foot, etc. Donc là, on parle vraiment sur du sport de haut niveau. Mais si on regarde dans la presse quotidienne régionale, on trouve exactement ce même processus. Et donc, on a beaucoup plus, évidemment, de clubs, on va dire, avec des hommes. Et donc, ça veut dire que là aussi, en fait, se renforce cette idée que les femmes sont invisibilisées. Ça veut pas dire qu'elles jouent pas. Ça ne veut pas dire qu'elles ne gagnent pas, ça veut dire qu'elles accèdent plus difficilement aux médias, et donc ça veut dire que, de fait, on les voit moins. Et la raison à ça, c'était pendant longtemps... en fait, il y a eu plusieurs explications avancées à ça. Ça a été de dire qu'il n'y aurait pas de public, il n'y aurait pas d'audience. Finalement, on voit que quand il y a des Coupes du Monde ou certains événements, l'audience est au rendez-vous. Et donc, en fait, il y a toujours un élément pour expliquer. Donc, pendant un moment, l'explication était de dire que le foot n'est pas aussi technique, il n'est pas aussi intéressant, il n'est pas... Et en fait, on se rend compte qu'il peut l'être tout autant. Donc, il y a, en fait, on va dire, ces différentes explications qui se sont succédées, mais qui amènent toujours aujourd'hui à une restriction Et donc toujours une sous-médiatisation très, très forte des femmes.
4: Et justement, vous parlez de la Coupe du Monde, on a l'exemple de la Coupe du Monde 2019, est-ce que pour vous c'est un tournant que ça a été, ou c'était juste vraiment un engouement médiatique ponctuel qu'on a eu du mal à retrouver après? On rappelle que la Coupe du Monde 2019 était en France.
3: Ben c'est vrai que nous, en recherche, on parle... c'est rare qu'on y voit une fracture nette. Par contre, là où le discours est intéressant à regarder, c'est que, en fait, à chaque événement très important, et c'est vrai pour les Coupes du Monde, et c'était encore plus vrai en 2019, on a ce discours, en fait, qui est un discours porté par les médias, mais aussi porté par les institutions, qui veulent aussi montrer à quel point elles font des efforts pour féminiser, à quel point elles ont pris en compte les éléments, et de dire, finalement, ça va être comme un test, un peu grandeur nature, de dire, est-ce que enfin, cette fois, ça va intéresser. Et ce qui est intéressant pour nous, en tant que chercheurs et chercheuses, c'est comme on le suit sur un temps long, on voit qu'en fait, à chaque nouvelle Coupe du Monde ou chaque événement de cette ampleur, on pose la même question du côté des femmes, alors que cette question ne se pose pas du côté des hommes, mais que par contre, on a à chaque fois des records d'audience. Et donc, en fait, on va médiatiser, tiens, un record d'audience, un record d'affluence, un record de... Et ça veut dire qu'en fait, ce qu'on voit surtout, c'est un discours qui continue en fait à s'appuyer sur le discours préexistant dont je parlais, cette idée que finalement, regarder des femmes jouer, ça n'intéresserait pas, ça ne trouverait pas son public, et donc c'est ce qui expliquerait qu'il n'y a pas de raison de les médiatiser. Ça pose plusieurs questions. Le premier, c'est que ça voudrait dire qu'on accepte tous collectivement qu'on ne médiatise des sports que si il y a des audiences et que donc ça rapporte quelque chose, ce qui est, là, ça pourrait concerner éventuellement que les télés, mais dans ce cas-là, ce ne serait pas le cas pour les titres de presse, et donc est-ce qu'on a cette vision en fait qu'il faut absolument à la fois performer et ramener des financements pour être médiatisé? Ça, c'est une vraie question. Et la deuxième, c'est à nouveau de le présenter comme ça va être un test. Et si ça plaît, on va le développer. Sauf que, ben, en fait, il n'y a personne qui garde cette mémoire du fait que cette question, en fait, on l'a déjà posée plein de fois et que la réponse a déjà été finalement largement apportée aussi.
4: Et justement, on a l'impression que chaque Coupe du Monde, enfin chaque prochaine Coupe du Monde, ce sera celle où ça va lancer le football pratiqué par les femmes, en fait.
3: C'est ça, exactement. Le discours qui est développé est vraiment celui-là, de dire on va voir si ça... Et je pense qu'il y a aussi une volonté pendant longtemps de valoriser le foot pratiqué par les femmes en disant ça va être un autre foot, c'est-à-dire différent de celui des hommes, et avec ce foot, on va attirer un public plus féminin. Et je pense que là aussi, c'est une erreur de le percevoir comme ça, parce qu'il n'y a pas de raison qu'un public plus féminin aille voir du foot joué par les femmes. Et dans les retours qu'on a, par exemple pour le suivi qui peut être fait par l'ARCOM, on voit bien que les personnes qui regardent du foot, hommes ou femmes, sont à peu près les mêmes, dans le sens où ce sont des personnes qui sont on est plutôt sur des types grands consommateurs de sport, donc on aime le foot, que ce soit pratiqué par les hommes ou par les femmes. Donc le foot au féminin n'est pas forcément plus regardé par des femmes, et c'est pas forcément la vocation en tout cas qu'il peut avoir.
4: On va faire maintenant une petite pause musicale pour clôturer cette première partie d'émission.

0: Et pour cette deuxième partie d'émission, nous accueillons Audrey Gauzillon, maîtresse de conférence à l'UFR STAPS de l'Université de Rouen Normandie et chercheuse au CETAPS. Bonjour.
1: Bonjour.
0: On a fait un retour sociologique, historique et même économique en première partie d'émission sur l'évolution du football dit féminin. Mais alors, si les mentalités évoluent aujourd'hui, pourquoi Rennes a-t-elle attendu aussi longtemps pour investir dans une section féminine? Et surtout, est-ce que le développement actuel du stade rennais féminin marque un vrai tournant dans l'histoire du football rennais? Depuis 2021, le stade rennais au féminin se développe rapidement. Cette saison, l'équipe a dominé son championnat de régional avec plus de 120 buts marqués et 17 victoires en 18 matchs. Une saison parfaite donc, et désormais l'objectif d'accéder à la 3ème division. Alors où nous enregistrons cette émission, le match aller entre Amiens et le Stade Rennais pour l'accession en national a déjà eu lieu. Résultat 6-0 pour les Rennaises. Match retour dans quelques jours, mais pas trop de soucis à se faire quant à l'issue. Alors voilà, on peut voir un développement rapide et de très bons résultats. Mais ce qui pose question, c'est pourquoi un club qui a 125 ans possède une section féminine depuis seulement 5 ans. Côté Stade Rennais, on ne peut pas vraiment parler d'une raison financière en plus. J'ai donc demandé à Lucas Rondel son avis sur le retard de cette section féminine et voici sa réponse.
2: À partir du moment où vous avez un club qui a les moyens, surtout que les sections féminines, si vous regardez les budgets des sections féminines, c'est vraiment, ça ne représente pas grand-chose par rapport au budget masculin. Donc quelque part, si vraiment il y a des clubs qui ne veulent pas investir dans le football féminin, c'est volontaire. Mais ceci dit, le Stade Rennais n'est pas le seul en Europe. Vous voyez par exemple le Real Madrid, c'est leur section féminine. Donc ils ont racheté un club féminin, ils n'ont pas monté de toute pièce. C'est très récent, quoi. Il n'y a que quelques équipes qui ont vraiment qui ont développé leur football féminin. Donc après les années 60, hein, mais c'est vrai qu'après, bon, même les grands clubs se sont vraiment mis sur le tard. Et bon, voilà, le Stade Rennais n'est pas un cas particulier.
0: Audrey Gauzillon, est-ce que vous sauriez expliquer ce choix? Parce qu'on peut clairement parler d'un choix ici.
1: Oui, bah alors il y aurait plusieurs explications. Effectivement, comme Luc l'a dit précédemment, une tendance. Aujourd'hui, effectivement, on constate que énormément de clubs de Ligue 1 commencent à créer leur section féminine. On peut aussi penser comme une espèce de pression institutionnelle qui n'en est vraiment pas une, enfin qui n'en est pas vraiment une, mais il y a quand même eu la création de la Ligue féminine de football professionnel en 2024. Il n'y a pas encore d'obligation pour ces clubs de Ligue 1 à avoir des sections féminines, mais il y a des petites incitations par le biais de l'obtention de labels où effectivement il y a des obligations en matière d'équipe féminine. Donc voilà, il y a toutes ces choses-là qui peuvent peut-être expliquer l'engagement du club de Rennes. Après, à voir comment le club va structurer sa section. Pour l'instant, il n'y a pas encore de centre de formation. Donc voilà, je pense que c'est assez récent. Il faut aussi leur laisser le temps de se structurer et puis voir si sur le temps long, le club va vraiment mettre les moyens derrière sa section féminine pour lui permettre de tenir dans le temps ou si finalement, dans quelques temps, elle sera amenée à disparaître. Moi, je pense qu'il faut laisser un peu le temps au club pour structurer tout ça sur le temps long.
0: Et du coup, pourquoi 125 ans pour les garçons et pourquoi seulement 5 ans du côté des filles?
1: Parce que je pense tout simplement que pour tout le monde, le foot, c'est un sport d'homme. Et ça, c'est encore ancré dans les mentalités. Quand on parle de foot, de toute façon, quand je dis foot, on pense au foot des hommes. Quand on veut parler du foot des femmes, on est obligé de le spécifier. On parle du foot féminin. Donc voilà, c'est très ancré quand même dans la société aujourd'hui que le football est un sport d'homme. Pendant très longtemps, on n'a pas pensé ni même imaginé que les femmes pouvaient jouer au football. Aujourd'hui, les choses, elles sont en train de changer, elles sont en train d'évoluer, que ce soit en France ou en Europe. Donc aujourd'hui, conjuguer le football au féminin, ça paraît un peu plus cohérent et logique pour pas mal de monde. Pas mal de clubs se sont lancés aussi dans la mouvance avant Rennes. Hein. Je parle de l'Olympique Lyonnais, par exemple, qui a créé sa section féminine il y a bien longtemps. Et sa section féminine, aujourd'hui, elle est très performante. Il y a d'autres clubs qui ont suivi la mouvance derrière. Donc voilà, je pense que au fur et à mesure, les clubs de Ligue 1 qui n'y pensaient pas, en voyant les autres, en voyant la pratique se structurer en France, ils ont peut-être fini par se dire que effectivement, c'était quelque chose d'envisageable.
0: Et ça se passe comment pour ce qui est des labels?
1: Dans les clubs, il faut qu'il y ait des équipes jeunes chez les filles. Et donc souvent, ce que font les clubs, c'est créer des équipes féminines chez les jeunes filles. Et pas forcément chez les seniors, puisque quand on a des équipes jeunes, on peut avoir les labels. Il y a zéro obligation en ce qui concerne les équipes féminines seniors. Donc il n'y a pas d'obligation aujourd'hui pour les clubs, de n'importe quel niveau que ce soit, d'avoir une équipe féminine senior. Par contre, s'ils veulent des labels et avoir une reconnaissance institutionnelle validé par le biais du label, il faut qu'il y ait des équipes jeunes féminines.
0: Est-ce que le football pratiqué par les femmes est encore dépendant économiquement du football masculin ?
1: Aujourd'hui, il y a deux catégories de clubs, en fait, au plus haut niveau. On va avoir les clubs de Ligue 1 qui vont faire vivre sous la même entité la section masculine et la section féminine. Et donc là, les budgets sont partagés, alors dans une moindre mesure pour les filles, mais globalement, le budget est partagé entre les deux sections. Et vous avez après des clubs de Ligue 1 qui ont fait le choix de séparer la section féminine de leur entité. Par exemple, à Lyon, ils ont détaché la section féminine de l'entité masculine. Et donc là, la section féminine fonctionne comme une entité autonome avec son propre budget.
0: Et c'est mieux pour une section féminine d'être dépendante ou d'être autonome financièrement ?
1: Pour moi, il n'y a pas de bonne ou de manière de faire. Ça peut très bien se passer dans un club où les deux sections sont sous la même entité si les dirigeants sont convaincus et que les dirigeants donnent de l'argent et aident les filles à fonctionner sur l'année. La seule différence que je peux constater quand l'entité elle se détache de celle des hommes, c'est qu'effectivement, les filles elles sont autonomes sur leur budget. C'est leur propre budget, elles gèrent leur propre budget comme elles l'entendent. Là où, quand elles sont rattachées à la section masculine, bah, il faut qu'il y ait un choix qui soit fait entre... Enfin, il faut que le club, l'entité, décide d'attribuer une certaine part du budget aux féminines. Là, ça peut être un peu plus problématique, mais si le président est convaincu et que le président est à fond derrière sa section féminine, il leur donnera toujours les moyens de fonctionner à l'année. Après, ça passe plutôt pour moi par une réelle conviction des dirigeants du club, en fait.
0: D'accord. Justement, par exemple, dans le cas du DFCO, donc à Dijon, on en parle pas mal en ce moment, la section féminine est menacée d'être supprimée. Là, pour le coup, il y a une dépendance entre les deux. Il y a ce choix de potentiellement supprimer cette section féminine. À cause des problèmes économiques du club, c'est le sacrifice, c'est plus la section féminine qui va être sacrifiée qu'autre chose, quoi.
1: Ouais, exactement. Bah, alors après, là où il peut y avoir des limites quand l'entité, elle gère à la fois la section masculine et la section féminine, c'est que s'il y a des difficultés financières dans le club, souvent ce que les dirigeants des clubs vont couper en premier, c'est les financements des centres de formation et les financements des sections féminines. Un peu comme si finalement la variable de la section féminine, c'était une variable d'ajustement, quoi. On a de l'argent, elles peuvent rester, on n'a pas d'argent, on va couper la section féminine. En fait, les dirigeants partent du principe qu'ils vont d'abord réduire les financements de ce qui leur paraît plutôt secondaire et continuer d'alimenter financièrement ce qui leur paraît prioritaire. Et aujourd'hui, comme on est dans un monde, enfin dans un pays où le football est plutôt un sport d'hommes, ils vont plutôt avoir tendance à couper les financements des sections féminines plutôt que celles des sections masculines. Mais Luc a raison quand il dit que les sections féminines, ça représente une part infime des budgets des clubs. Il a raison, je crois que c'est 5-6% des budgets globaux des clubs, la section féminine. Mais les dirigeants préfèrent quand même mettre fin à la section féminine plutôt que de couper des budgets qui sont plutôt alloués à la section masculine, en fait.
0: Mais est-ce que c'est pas encore plus inquiétant de voir qu'ils choisissent de couper dans le budget des féminines, malgré la part infime que ça représente sur le budget par rapport à l'équipe masculine ?
1: Exactement. Après, à part et infime quand même dans le budget global, après, quand on parle aux responsables des clubs de Ligue 1, ce qu'ils nous donnent comme argument à chaque fois, c'est « mais vous ne vous rendez pas compte, la section féminine, elle nous coûte de l'argent ». Mais en fait, je leur dis « mais la section masculine aussi, elle vous coûte de l'argent ». Mais en fait, comme il y a moins de spectateurs, comme ils ont l'impression qu'il y a moins d'engouement, moins de visibilité médiatique, etc., ils préfèrent en fait... réduire le volet financier de la section féminine plutôt que de faire des efforts du côté de la section masculine, en fait.
0: Et il y a cet argument qui est faux, en plus, de dire que les sections féminines, elles sont à perte par rapport aux sections masculines, parce qu'on sait que ce ne sont pas les seules qui sont à perte.
1: C'est pour ça que c'est assez paradoxal. Mais ils préfèrent, en tout cas, ils préfèrent faire le choix de faire disparaître leur section féminine plutôt que de mettre en difficulté, ou en tout cas de mettre encore plus en difficulté leur section masculine. C'est un peu l'idée.
0: Donc en ce moment, on parle beaucoup de la convention collective, qui est un accord qui encadre les conditions de travail des joueuses et qu'elles attendent depuis 3 ans, 3 longues années. Et enfin, elle est en bonne voie. C'est un pas indispensable pour le développement du football pratiqué par les femmes. Audrey, cette longue attente pour obtenir ces droits, qu'est-ce que ça dit selon vous de la place encore accordée au football pratiqué par les femmes ?
1: Pour moi, ça a toujours été un combat. En fait, la place des femmes dans le football, ça ne va pas de soi. Les femmes, elles ont, tout au long de l'histoire, hein, c'est quelque chose qu'on observe, elles ont dû se battre en fait pour faire changer les choses, elles ont dû se battre pour pouvoir jouer au football, elles ont dû se battre pour être connues par la fédération. Elles ont dû se battre après pour avoir le statut de joueuse professionnelle. Elles ont continué de se battre pour obtenir cette fameuse convention collective. Voilà, parce qu'en fait, il y a quand même une domination masculine qui est là, qui est encore présente, notamment dans le football. Ça ne va pas de soi d'accueillir des femmes qui font du foot. Les mentalités changent, mais les mentalités, elles changent doucement. Donc c'est un processus qui prend du temps, c'est un processus qui a toujours pris du temps. Donc pour moi, il faut continuer à œuvrer pour que les choses, elles, changent. Il faut continuer de soutenir les acteurs qui sont engagés à tous les niveaux, hein, que ce soit au niveau des clubs, au niveau des ligues, au niveau de la fédé. C'est que ces acteurs qui tentent de faire changer les choses, parce que finalement, le combat, bah, il n'est pas terminé. Il y a encore plein de choses sur lesquelles bah, on peut travailler, et il y a encore plein de choses qui pourraient il y a encore plein de choses qui pourraient évoluer pour permettre aux joueuses de pratiquer dans de meilleures conditions. Et là où pour moi il faut aujourd'hui encore être très attentif, c'est que il y a aujourd'hui un retour des discours de très très masculin, où la masculinité est un peu en train de revenir sur le devant de la scène. Attention à ne pas faire marche arrière. C'est un peu l'idée aujourd'hui. On a avancé, les femmes ont gagné leur place, elles continuent de se battre pour avoir encore plus que ce qu'elles n'ont aujourd'hui. Et donc moi je dis attention pour ne pas faire marche arrière. Attention à continuer d'œuvrer à tous les niveaux pour que bah, la place qu'elles ont déjà obtenue leur soit encore attribuée dans les années qui viennent, et qu'on puisse encore faire mieux.
0: Et du coup, finalement, l'étape suivante, j'allais demander justement, c'était quoi la prochaine étape après cette convention collective? Ce serait plutôt de faire attention à ne pas repartir dans l'autre sens.
1: Il y a plein de choses, hein. On peut encore changer plein de choses. Mais effectivement, pour moi, il faudrait continuer à œuvrer pour que la place des femmes dans le football, elle soit encore plus reconnue, qu'elle soit encore plus légitime, leur permettre d'avoir des conditions de pratique qui, un jour ou un autre, soient identiques à celles des hommes. Et puis effectivement, ne pas faire marche arrière, ne pas se dire du jour au lendemain, ok, on a tenté, ça n'a pas marché, ou finalement les femmes, elles n'ont rien à faire là, et donc bah, on va faire marche arrière et leur retirer tout ce qu'elles ont obtenu en se battant. Donc voilà, on peut encore faire changer des choses, mais il faut aussi faire attention à ce qu'on ait déjà obtenu ne nous soit pas enlevé, enfin ne leur soit pas enlevé en fait.
0: Vous, Soizic, en tant que supportrice rennaise et déléguée Eurgame 2, est-ce que vous sentez malgré tout un changement autour du football pratiqué par les femmes?
3: Alors au niveau du Stade Rennais, moi je trouve qu'il y a quand même de plus en plus un engouement pour supporter l'équipe féminine, l'équipe de football féminin du Stade Rennais, et elles le méritent en plus, d'autant plus qu'elles vont sûrement passer au niveau supérieur. On verra ça dimanche. Sinon, au niveau du foot télévisé, c'est vrai qu'il n'y a pas encore beaucoup, tellement d'audience, hein, mais bon, ça va venir aussi, et c'est un souhait. C'est un souhait de nous toutes quand même, parce que ça fait partie aussi du monde du sport, et les femmes ont toute leur place dans le monde du sport, en tant que joueuses, en tant que supportrices, bien évidemment, et en tant que cadre et coach aussi, quoi.
0: Et donc maintenant, nous allons écouter Birds on a Wire de Rosemary Stanley et Dom La Nena, un morceau choisi par Soizig. Là.

0: Retour en plateau dans De Boules Vanille sur Canal B 94 FM. Je suis toujours avec Sandy Montagnola, enseignante-chercheuse et Swazig, déléguée de l'association Eurgame 2 au Stade Rennais. Alors, on a parlé du terrain, des clubs, de l'économie du football pratiquée par les femmes. Mais le football, ce n'est pas seulement ce qu'il se passe sur la pelouse, c'est aussi ce qu'il se passe dans les tribunes. Carole, abonnée au Stade Rennais depuis 10 ans, nous explique ce que c'est être une femme en tribune.
1: Donc, je vais à tous les matchs à domicile avec mon mari et on a même fait 3 déplacements européens. Ah, là, ces moments-là, ça reste... probablement les moments les plus forts que j'ai vécu. Alors, en ce qui concerne d'être une femme qui aime le football, bah, parfois c'est très difficile à faire comprendre, surtout aux autres femmes bah, qui, elles, n'aiment pas ça. On a souvent l'impression qu'on accompagne son conjoint ou ses amis au stade. On nous prend un peu pour des extraterrestres, en fait. Alors que moi, là, dans mon cas, bah, être supportrice des Rouges et Noirs, bah, c'est profondément personnel, en fait. J'aime le football, j'aime le Stade Rennais, j'aime porter ses couleurs et surtout, ben, j'aime ce qu'il provoque chez moi. Toutes les émotions que je ressens lors d'un but, d'une victoire et puis ben, même dans les défaites, ben, ça, je les retrouve nulle part ailleurs en fait, nulle part ailleurs. Et ce que j'aime aussi, ben, c'est le lien humain que cela crée. C'est comme une union, on est tous réunis autour du drapeau rouge et noir. Finalement, je dirais que bah, le Stade Rennais fait partie de ma vie depuis l'enfance et surtout qu'il fait partie de mon quotidien. Alors pour beaucoup de gens, le football, ce n'est qu'un sport. Pour moi, c'est beaucoup plus que ça. C'est une histoire de transmission, d'émotion, mais surtout, et surtout, d'appartenance. En fait, quand on est par exemple dans un groupe de personnes en soirée ou autre, et souvent ce sont les hommes hein, qui parlent foot. Bah moi, je vais intervenir par exemple dans une conversation, et en fait, il y a comme une espèce de regard qui se pose en se disant ah ouais, ah mais elle aime le foot, ah ouais, ah ben s'y connaît un peu. J'ai ressenti plus une forme de ouais, d'un peu de respect quoi. Moi, je vais au Stade Rennais depuis que je suis petite. C'est-à-dire que mon père m'emmenait au stade de la Route de l'Orient à l'époque. C'était waouh comme ça. Il y avait pas du tout, mais alors pas du tout de femmes à l'époque. Et en fait, je dirais que il y a eu l'effet Coupe de France. Depuis 2019, le port des couleurs, cette espèce d'union, ça a eu un effet libérateur. Et je trouve moi. Franchement, depuis ces dernières années, depuis 5-6 ans, ouais, il y a de plus en plus de femmes et de jeunes femmes.
0: Donc c'était Carole qui est abonnée depuis 10 ans au Stade Rennais. Sandy et Swazig, qu'est-ce que vous pensez de ce que nous a dit Carole ?
2: Bah, je peux compenser. En fait, effectivement, ouais, je confirme quand même qu'il y a de plus en plus de femmes dans les stades et au Stade Rennais pour y aller aussi. Et en fait, nous, on est un groupe de 8 amis, on est 4 hommes, 4 femmes, quoi. Bon, bien évidemment, je suis la plus âgée, mais les deux autres ont une trentaine d'années quand même. Et des amis, effectivement, bah, Eurgame 2, on est quand même toutes supportrices de ballon. Ça fait vraiment plaisir, ouais. Ça fait plaisir et qu'en fait, le supporterisme n'appartient pas aux hommes. On a toute notre place.
0: Et Sandy, est-ce que vous voulez ajouter quelque chose par rapport au témoignage de Carole ou ce que vient de dire Swazig ?
3: Bah, en fait, je trouve que ça montre très bien cette notion finalement d'évolution qu'on va avoir ici, y compris sur un processus de féminisation. Mais je pense que ça montre très bien que oui, on va avoir des progrès, mais en fait ces progrès, ils doivent continuer d'être accompagnés, notamment par les institutions, pour avoir aussi une... on va dire un développement qui se limite pas ici, mais que ça puisse aussi aller plus vite, parce que cette féminisation, elle n'est pas encore forcément massive, et donc ça soulève aussi d'autres questions qui doivent être réglées, comme celle des violences, comme celle de la place qu'on peut donner finalement aux femmes.
0: Alors c'est vrai qu'on a l'impression qu'il y a de plus en plus de femmes dans les tribunes. Est-ce qu'elles se sentent toutes légitimes et intégrées ? Ça c'est un autre sujet. Mais malheureusement, il y a aussi des cas de violences sexistes et sexuelles dans les tribunes en France. Et pour lutter face à cela, il existe une association, Eurgame 2. Créée au Royaume-Uni en 2021, Eurgame 2 lutte contre le sexisme dans le football et travaille à rendre les stades plus inclusifs pour les femmes supportrices. L'association est présente en France depuis 2023 et désormais à Rennes. Nous avons avec nous en

0: Alors Game2, effectivement, on est quand même bien implanté sur le territoire. On a quand même là une quarantaine de membres, avec 18 à 20 ambassadrices et donc autant et un petit peu plus de délégués du coup. Et en fait, depuis la dernière AG en janvier 2026, on s'est restructuré avec un pôle partenaire, un pôle événement, un pôle administration, un pôle communication et un pôle sensibilisation dont je suis la responsable. Et là, justement, on recense toutes les sensibilisations aux violences sexistes et sexuelles qui ont été faites, qui vont être faites. Et puis, en fait, on est aussi présente au quotidien. Et à chaque fois, on veille et on participe avec le Stade Rennais aussi, effectivement, à la lutte contre le sexisme et sexuel dans les tribunes.
1: Justement, de par ce rôle, est-ce que le stade, pour vous, reste un espace qui est intimidant pour les femmes ?
0: Il y a une enquête qui a été faite avec des collègues de Game2 sur différents stades. Et ce qu'il en ressort, en fait, c'est qu'il y a quand même encore une crainte d'aller seule, non accompagnée au stade. Il y a des craintes au niveau de la violence qu'il pourrait y avoir, de l'état d'ébriété de certaines personnes, des palpations aussi qui parfois peuvent être abusive. Voilà. En fait, il y a quand même 2300 personnes qui ont répondu à cette enquête. Et ce qui ressort, effectivement, qu'il y a 64% d'entre elles qui ont un sentiment de gêne, d'humiliation ou d'insécurité au niveau des fouilles ou des palpations. Il y en a 37,5% qui déclarent avoir déjà été intentionnellement touchées aux parties intimes pendant ces moments-là. Voilà. Et en fait, au niveau des violences sexistes et sexuelles, ce qu'elle montre l'enquête aussi, c'est qu'il y a 21% qui déclarent avoir été témoins ou victimes d'un comportement sexiste et d'une agression sexuelle dans le stade. Et il y a 10% qui déclarent ressentir une appréhension à l'idée de subir des VSS justement au sein d'un groupe de supporters ou d'ultras. Donc il y a quand même quelque chose qu'il faut qu'on prenne en compte, qu'effectivement de plus en plus de femmes viennent, mais quand même elles viennent pas toutes sereinement et ça c'est quand même pas normal quoi.
1: Donc on voit qu'il y a quand même beaucoup de formes de sexisme dans les tribunes encore. Et malgré tout, est-ce que vous sentez que les mentalités, elles évoluent dans les tribunes ?
0: Oui, les mentalités évoluent quand même parce que grâce à toutes les formations, toutes les sensibilisations qu'il peut y avoir et les protocoles qui ont été faits à l'intérieur, on en reparlera peut-être au niveau du Stade Rennais, en fait, certains groupes ultra soutiennent leurs supportrices, voilà. Et même, il y a eu des ateliers de sensibilisation qui ont été faits aussi auprès de certains groupes ultra. Voilà. Donc, effectivement, ça bouge. Pas encore assez, mais on a envie d'y croire.
1: Justement, on y vient aux actions. Il y a eu des actions concrètes qui ont été mises en place avec justement ce protocole. Est-ce que vous pouvez nous expliquer ce qui a été fait ?
0: Ouais. Alors, en fait, les clubs ont quand même tout intérêt aussi à s'approprier cette lutte contre les violences sexistes et sexuelles. C'est quand même aussi une demande de la part de la Ligue et de la part de la FFF. Hein. Donc, en fait, tout club sensibiliser ça, fait un protocole de prise en charge et d'accueil de la victime, avec les repérages. Voilà. Les stadiers, ils peuvent aussi avoir leur importance, hein, effectivement. Hein, c'est eux, ils sont suffisamment visibles en plus dans le stade. Donc on va amener ces personnes-là dans des safe zones et on en a identifié aussi effectivement quelques-unes autour dans le Stade Rennais pour pouvoir accueillir la parole de la victime. Ce qu'on a fait aussi, c'est qu'on a fait un atelier de sensibilisation auprès des stadiers et des stadières. Et de là, en fait, spontanément, quelques personnes se sont volontairement nommées référentes VSS au sein du Stade Rennais.
1: Et est-ce que justement ce sont que des femmes qui sont référentes ou est-ce qu'il y a aussi des hommes référents ?
0: Alors, il y a pour l'instant que des femmes référentes, voilà.
1: Est-ce que vous pouvez nous parler d'autres actions que vous pouvez faire ?
0: Alors, les actions, en fait, là, on avait demandé à ce que les toilettes, ça paraît, voilà, mais que les toilettes, en fait, soient un peu plus pratico-pratiques. Donc, en fait, toutes les toilettes côté femmes ont été changées, voilà, avec des poubelles aussi. Donc ça s'est fait et maintenant là on va travailler aussi pour qu'il y ait une distribution un distributeur de protection hygiénique en fait qui soit au même titre qu'on a du papier toilette, qu'on a du sopalin, ben voilà, il faut avoir des protections voilà, pour qu'on puisse venir en tout bien-être aussi dans le stade.
1: Et aussi si je ne me trompe pas, il y a des QR codes dans
0: oui,
1: les toilettes.
0: Oui, il y a le QR code de signalement effectivement, ouais, il y a un QR code avec aussi donc il y a le partenaire et sororité aussi. Et puis sport inclusif aussi qui est partenaire aussi du stade. Alors, depuis peu, on est partenaire de France Victime 35. Voilà. Donc là, le contact va être pris. Je les ai rencontrés l'autre jour, mais un contact va être pris avec toutes les

0: en fait, qui a un partenariat aussi avec la Ligue. Voilà. Et là, France Victime 35, c'est plus pour l'écoute et le guidage après, effectivement, des personnes victimes de VSS.
1: Donc il y a un vrai travail, on voit, de sensibilisation. J'ai aussi entendu parler d'un jeu de société Zone Mixte. Est-ce que vous pouvez nous expliquer comment ça se passe et à qui il est destiné ?
0: Alors Zone Mixte, en fait, il a été créé par toute une équipe de bénévoles d'Orgame2 hein, à travers la France, dynamique et motivée. Et en fait, c'est un jeu de plateau, un jeu de société qui, pour l'instant, est destiné aux joueurs et aux joueuses, au staff. Donc c'est un jeu qui est en plusieurs parties. Il y a vie quotidienne, il y a limite et consentement, il y a ce que dit la loi, il y a le monde sportif, prévenir à agir, stéréotypes et sexisme, et quelques cartes bonus aussi où on voit des typhos. Parce que les violences sexistes et sexuelles, non seulement elles sont verbales, physiques, mais elles peuvent être aussi à travers des typhos qui sont affichés dans les stades. Pendant les matchs, en fait, quoi. Et en fait, là, donc, on a mis plusieurs mois. Il a un super logo. On a une collègue qui est illustratrice. Donc, il est génial. Il est vraiment génial. Moi, j'attends avec impatience de le tester auprès du Stade Rennais. Et en fait, là, on est en train de l'adapter aux 10-15 ans. Donc là, c'est un travail qu'on fait en ce moment. Voilà, en fonction des cartes, tout ne peut pas être adapté et adaptable aux 10 ans. Donc c'est un travail qui nous prend beaucoup de temps. C'est un travail à temps complet, en fait, mais c'est chouette.
1: Et du coup, justement, là, il est adapté pour que ce soit aussi pour les centres de formation, c'est
0: oui,
1: ça ?
0: Oui, tout à fait. Ouais. Là, on est en train de... Alors, les centres de formation, effectivement, ils sont un petit peu plus âgés, mais on peut aller dans les écoles de foot aussi, ou avec une autre déléguée amateur, j'étais intervenue à Cesson. C'est son club pour les prévenir des violences sexistes et sexuelles aussi, et les stéréotypes de genre.
1: Est-ce qu'il y a d'autres actions, que ce soit à Rennes ou dans d'autres clubs que propose Orgame2?
0: Alors, beaucoup d'ateliers de sensibilisation, en fait. On est quand même vraiment tourné là, sur les ateliers de sensibilisation. Plus on en fait, et plus on va faire en sorte de limiter ça, et au moins de prévenir. Comment est-ce qu'on accueille la parole? Où est-ce qu'on la dirige? Vers qui on la dirige? Qu'est-ce qu'il faut faire? Et aussi la lutte contre les discriminations avec la Ligue et puis la FFF. Il y a une journée, donc on était présente aussi. Et le 8 mars, bien évidemment, le 8 mars aussi, l'an dernier, en fait, on avait participé aussi quand même à ce que les maillots de foot de toutes les équipes de Ligue 1 et Ligue 2 partent le nom UVO égale MAN, en fait. Voilà. Et donc tous les joueurs avaient ça. Comme maillot.
1: Nous allons maintenant écouter Debout les femmes, un hymne qui avait d'ailleurs été entonné par quelques centaines de personnes au Roazhon Park lors de la Coupe du Monde 2019, avant le coup d'envoi du match entre le Chili et la Suède.

0: Et avant de conclure, j'ai une dernière question à vous poser. Pour vous, pourquoi le football pratiqué par les femmes a nécessairement besoin de résultats pour être suivi et pas le football masculin selon vous? Soisy, vous voulez commencer?
1: Mais j'ai pas envie de croire ça en fait.
0: Vous pouvez.
1: Ouais, non. Non, j'ai pas envie qu'elle soit obligée de surperformer pour être visible en fait. Comme tous les résultats des hommes ne sont pas toujours bons. Et pourtant, les stats sont plats. Et donc, voilà. Non, moi, j'ai pas envie de ça, en fait. J'ai envie qu'on regarde les femmes pour le plaisir du sport, déjà. Qu'il soit fait par des femmes ou par des hommes, pour le plaisir du sport. Et qu'il faut pas s'attacher, enfin, à mon avis, il faut pas s'attacher au résultat. Parce qu'avant de connaître le résultat, il faut voir le match.
0: Ok, super. Et vous, Sandy?
2: Ben, je pense que historiquement, on voit très bien qu'il y a eu des performances très fortes et qui n'ont pas donné lieu ni à plus de développement, ni à plus de finalement de médiatisation. Je pense que on va dire la demande de résultats ou de performances plus fortes, c'est un élément qui a été utilisé pour justifier des différences qui existaient. Et si on le refait sur un chemin très très long, mais je le disais tout à l'heure, ça se développe dans les années 20. On a une interdiction qui se fait au départ par des médecins, ensuite par des institutions, avant de à nouveau développer dans les années 70 le foot et de le reconnaître encore un peu plus tard. Et en fait, on n'est pas à l'abri même maintenant, puisqu'on voit en fait l'influence que peuvent avoir des acteurs extérieurs. On n'est pas à l'abri d'avoir ici à certains moments d'autres freins. Qui peuvent être des freins politiques, qui peuvent être des freins économiques. Et donc la demande de résultats, en fait, rentre exactement... C'est-à-dire les freins qu'on avait étaient plutôt des freins scientifiques. Pendant longtemps, les médecins eux-mêmes ont participé en disant le foot, c'est pas fait pour les femmes, ça pourrait créer des problèmes. Ça a été ensuite un frein qui était économique, en disant ça rapporte pas, ça intéresse pas les personnes. Enfin bref, ça veut dire que je pense que ça montre surtout ici une résistance qui est encore forte, en fait. Et l'actualité, avec le développement maintenant de discours parfois qui sont finalement contre le féminisme, si on veut dire, contre l'égalité, montre qu'il y a un vrai enjeu. C'est-à-dire, ce qui se joue, c'est pas juste du foot. Ce qui se joue, c'est les relations aussi entre hommes et femmes. C'est de regarder ici si on est en capacité de se dire qu'à égalité, hommes et femmes peuvent jouer au foot, etc. Et en fait, c'est ça qui est en train de se jouer finalement derrière la place qu'on veut bien laisser à chacun. Et est-ce qu'on développe des équipes hommes et femmes? C'est la question. C'est est-ce qu'on partage en fait aussi les ressources? Est-ce qu'on partage et donc on reconnaît enfin que les femmes ont à la fois besoin et le droit à la même reconnaissance, aux mêmes conditions en fait que les hommes? Je pense que c'est ça qui se joue en fait derrière l'ensemble des sports, pas spécifiques évidemment au foot, quoi.
0: Bien, merci pour votre réponse à toutes les deux, pour vos réponses à cette question. Aujourd'hui, on voit que le football pratiqué par les femmes progresse dans la visibilité, les résultats, les pratiques, mais aussi dans les tribunes. Mais derrière cette évolution, beaucoup de questions restent ouvertes autour des moyens donnés à ces femmes, la médiatisation, les écarts économiques, la reconnaissance institutionnelle ou encore la place des femmes dans la culture football. Et finalement, la question reste peut-être celle-ci: est-ce qu'on assiste à une transformation profonde du football ou simplement à un rattrapage encore fragile et à une forme de pinkwashing ? Merci à Sandy Montagnola et Audrey Gauzillon, enseignantes-chercheuses. Merci à Soisig, déléguée de l'association Eurgame 2 au Stade Rennais, pour votre participation à cette émission. Merci également à Luc Arondel, également chercheur au CNRS, ainsi qu'à Carole, abonnée au Stade Rennais depuis 10 ans. Enfin, merci beaucoup à Julie qui s'est occupée de la technique de cette émission de Boule Vanille, et merci aux auditoristes de nous avoir suivis sur Canal B.
3: Je pense que je vais prendre deux boules vanille.
4: Je sais pas.

0: Et bonsoir, on est sans doute mercredi, on est l'été en tout cas, c'est certain. Et c'est Georges qui vous parle, c'est Purple Rain, mais Purple Rain version best-of de l'été. Salut Kat.
1: Salut Georges.
0: Oui, c'est ça le principe en gros, c'est ça qu'on fait cet été.
1: Bah, on s'est dit que l'été, on part en vacances, on va au camping, hein, tout ça, voilà. On n'est pas à Rennes forcément, donc pourquoi pas utiliser 11 saisons de live, pourquoi pas repasser des morceaux qu'on a vécu il y a 11 ans de ça. Ça peut être sympa de
0: vieilleries.
1: Exactement.
0: Des vieilleries. Aujourd'hui, ça va être la saison 1. Binge, tu vas au camping, toi aussi, cet été ?
2: Je sais plus.
1: Apparemment, non.
0: Ouais.
2: Je sais que là, normalement, si c'est l'été, j'ai entendu parler qu'il y avait le phénomène El Niño qui pourrait être un
1: vrai.
2: Super El Niño. Donc, je pense qu'il faut au moins 40 degrés. Donc voilà, on va écouter de la musique assez champêtre, puisque les premières émissions c'était plutôt guitare-voix et tout. Et je pense que ça va bien avec l'ambiance générale du moment.
1: Bah c'est ça, c'est que la saison 1, tu n'étais pas encore là pour faire le mix des lives. Donc c'est vrai qu'on faisait, il y avait Arnaud et Marie à l'époque, on était tous les trois, il y avait Tony aussi. Donc on faisait un petit peu avec les moyens du bord, donc c'était souvent des lives guitare-voix. Donc voilà.
0: Il y a quelques groupes déjà à l'époque qui ont fait confiance à l'équipe de Purple Rain, dont je ne faisais pas partie non plus, et qui sont revenus après tout au long de ces 11 saisons. Et voilà, donc on devait écouter, bien sûr, pour commencer, Sapin. Et on se retrouve juste après.

0: Ouais mec, fait chaud. Et on vient d'écouter Abraham, alors on n'a pas le titre, mais voilà, c'était super, bien folk. Et on enchaîne.
1: Abraham, à l'époque, c'était Jérémy de Foot Fight. Et je n'ai plus son prénom de Sir Edouard.
2: Ah oui.
1: Il était venu avec sa guitare, pas du tout accordée. Ils avaient, je pense, un petit peu bu avant d'arriver. On avait bien rigolé.
2: Abraham, donc, projet éphémère, parce que je sais pas si...
1: Ça n'existe plus.
2: Ouais, en tout cas, ça n'existe plus. Aujourd'hui, en 2026, et on enchaîne avec un autre style. Là, ça va être Alphabet, ou Alphabet.
1: Qui n'existe plus non plus.
2: Qui n'existe plus non plus. En même temps, on parle de quoi, d'une quelle année, là, 2015,
0: j'ai l'impression.
1: 2015-2016, ouais, c'est la saison 2015-2016. Et dans mes souvenirs, je crois qu'on les avait reçus pour les trans musicales, mais je sais plus. Et eux, c'est vraiment titre, leur de voix. Et voilà, c'est tout. Pas d'instru.
2: En tout cas, on remarquera qu'on est assez précis dans nos informations. Hein, on a le nom des chanteurs, les raisons pour lesquelles on recevait les groupes.
1: En tout cas, loin, t'imagines, c'était il y a 11 ans.
2: Alphabet a bien joué au trans musical, mais c'était en 2012, on dirait.
1: Ah ok, très bien. Donc, bon, bah, ça devait être un album alors à l'époque qui sortait peut-être.
2: Oui, c'est un groupe qui a survécu longtemps au transmusical, ça on peut le noter.
1: C'est vrai.
2: 2015, donc Alphabet, et on écoutera derrière

0: C'était Fickle People and the Machine, George. Et oui, il y avait le And the Machine. Avec des membres, le groupe n'existe plus aujourd'hui, hein, on parle de ça il y a 11 ans, donc voilà. Avec des membres de Cut the Alligator, vous avez peut-être reconnu la voix de Stelis dedans. Voilà.
1: Très bien, et on enchaîne avec Wonder Boy qui existe toujours en 2026, dis donc, après une pause, me semble-t-il, puisque Seb s'est lancé après dans Talio. Voilà, donc Wonder Boy qui a failli disparaître, mais qui est revenu cette année ou l'année dernière, 2025, pour notre plus grand plaisir.
0: Seb pourrait peut-être faire partie des personnes qui ont leur carte de fidélité à Purple Rain. Je pense qu'il est venu quand même pas mal de fois. Ouais.
1: Il y a moyen. Wonder Boy, donc c'était 2016, sans doute, fin de la saison 1 de Purple Rain, avec le morceau Sailing Spiders on the Coast.

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0: c'était My Sleeping Doll qu'on avait reçu dans la toute première saison de Purple Rain. Et le titre, c'était Elle Is D, jeu de mots, hein, n'est-ce pas?
1: C'est beau.
0: Et c'est, ouais, moi j'avais eu un gros coup de cœur pour ce qu'elle fait en musique, en tout cas. Ouais, c'était chouette.
1: Et ben, sans plus attendre, c'est parti pour le tunnel. On va écouter Ruben, enchaîné peut-être de Malade, si je crois bien.
0: C'est ça.
1: Voilà, on passe en mode planant, en mode sieste. Let's go pour une heure.
0: Bah, c'est Malade, le morceau dure 9 minutes quelque chose. Hein.
2: Oui, oui, Ruben, 5 minutes et quelques, donc c'est vrai que c'est un petit peu une mini-sieste.
0: C'est ça. Ruben, à l'époque, c'était le projet de Yann Chéhu et Florian Moinin, voilà, qui avait monté un projet électro, qui avait joué au Transmusical aussi. Voilà.
2: Et on les a vus dans quels autres projets, tous ces messieurs?
0: Eh bien, Florian Moinin dans le projet Florian Moinin.
2: Facile.
0: Voilà, et Yann Chéhu, eh bien, dans Mister Elegance, Success... Et son nouveau groupe Anki, je retire jamais le chiffre après, je ne sais plus.
2: Mais oui, Mister Elegance, c'est voilà. Un succès déjà, on s'en souvient. Allez, on écoute Ruben puis Malade, à tout de suite.

0: Et bien voilà, c'était Malade, reçu en 2016 probablement dans cette émission Purple Rain sur Canal B. Tu t'en souviens, Kat, tu étais là en tout cas.
1: Je m'en rappelle bien et c'était cette émission où je m'étais dit que finalement, en sachant jouer de la clarinette, on pouvait faire vraiment de la musique intéressante, puisque moi j'en ai une qui traîne dans mon placard depuis plus d'un temps. Je me suis dit, tiens, mais en fait, on peut faire des trucs cool avec la clarinette.
0: Il y avait voilà. Quoi en fait, c'était quoi comme formation, Malade? Ils étaient... Tu t'en souviens?
1: De mémoire, je dirais clarinette et machine, hein, mais je sais plus. C'était un duo et elle est partie vivre à l'étranger, je crois, pour ses études. C'est loin, il y a 11 ans. Voilà. Et on enchaîne là, avec Dominique Sonic. C'était la première fois qu'on le recevait dans l'émission. Bah, première et dernière fois, hein, du coup, mais... On avait beaucoup discuté avec lui, l'émission était beaucoup trop courte, une heure. On a énormément discuté après l'émission dans la salle à côté du studio. Et c'est là où est née l'idée de se voir après avec lui et de faire cette longue interview. Il m'a raconté toute sa vie. Quoi.
0: Interview voilà. Écrite, tu veux dire ?
1: Écrite sur Musique, voilà. Ah, ouais, oui, ouais. Okay. Parce qu'on s'était dit non, c'est pas possible, on peut pas arrêter de discuter ici en fait. Voilà, c'était un chouette moment.
0: On peut relire sur rennemusique.com donc.
1: Yes.
0: Allez, on écoute ça. Dominique Sonic, n'est-ce pas, Binge?
2: Ouais.
0: Et on se retrouve après. À tout de suite.

0: On vient d'écouter The Horse with Wild Eyes sur Purple Rain, rediff des émissions d'il y a 11 ans de 2015. Et ben on enchaîne avec la suite.
1: Avec Albatros et le titre Opposite Places. Ils étaient venus vraiment en mode guitare-voix. Et dans mes souvenirs, je peux peut-être me tromper, mais je crois que c'est le premier live qu'on a enregistré. En tout cas, sur Bandcamp, c'est le premier qu'on a mis en accès libre. Donc je pense que c'est vraiment le premier live.
2: Parce qu'il n'y a pas tout le temps eu du live dans Purple Rain, alors.
1: Bah, faut croire que non.
2: D'accord.
1: Ou alors, je ne les ai pas tous mis parce que peut-être que certains lives, je ne sais pas. En tout cas, c'est le tout premier, donc...
2: Ça vous est venu comment, l'idée de commencer à faire des lives dans Purple Rain?
1: Ben, j'avoue, je ne sais plus. Parce
2: c'est
1: que
2: tellement vieux.
1: Moi, j'avais l'impression qu'on en avait toujours fait, en fait, mais apparemment pas au tout début. Parce que quand on regarde, là, sur la saison 1, il y a 21 titres disponibles, donc ça ne me paraît pas beaucoup. Donc peut-être qu'on recevait des groupes qui nous disaient qu'ils ne pouvaient pas faire de live et qu'on les recevait quand même, alors qu'aujourd'hui, on dit non, pas de live.
0: Ou peut-être tout simplement, ça n'a pas été enregistré, et puis voilà quoi.
1: Peut-être, c'est je ne sais pas. Ouais. Voilà.
2: En tout cas, c'était fait avec un peu moins de moyens qu'aujourd'hui, ouais. Puisque nous avons Benjamin Bessé tous les mercredis avec nous pour assurer un son de ouf dans un temps, un temps record.
1: C'est ça, ouais.
2: À l'époque, c'était Marie, qu'on connaît bien, qui a joué dans 1969 Club, Suburbs aujourd'hui, qui assurait la technique, la réalisation de l'émission et puis le mixage du live. Ça faisait, elle avait plusieurs casquettes, Marie, elle devait courir dans tous les sens pour sonoriser ça avec les micros de la radio. Donc c'était un peu plus artisanal, quoi. On va dire.
1: Comme on pouvait.
2: Mais
1: voilà.
2: Mais bon, vous avez passé presque chouette. Une heure avec nous là, à réécouter des lives de la saison 1 et bon, on veut pas se jeter des fleurs. Benjamin, on n'était pas là, donc on peut le dire. Ça, ça s'écoute très bien.
0: Bah ouais, carrément.
2: Voilà.
0: Surtout l'été.
2: Surtout l'été, comme en ce moment. On écoute Albatros tout de suite et on se retrouve juste après.

0: Vous écoutez toujours Canal B et c'est une rétrospective de la saison 1 de Purple Rain qu'on écoute tous ensemble avec quelques extraits choisis, extraits des lives de cette première saison de Purple Rain donc. Et puis l'émission touche déjà à sa fin, on essaiera de se retrouver tout au long de l'été pour ce même concept, saison 2, 3, etc. puisqu'il y en a, 10 de terminés, c'est ça ?
1: On aura fini la 11e.
0: On aura fini la 11e en plus.
1: Et ouais.
0: On se quitte avec quoi donc alors ?
1: Avec The Decline. Pourquoi ? Déjà parce que c'est la dernière émission de la saison 1. Ensuite parce que Kevin quand même nous a rejoint sur plusieurs saisons en tant qu'animateur avec nous. Donc voilà, une grosse pensée pour toi Kevin. Et puis pour cette fin d'émission, j'ai envie de dire aussi une grosse pensée à Arnaud et Marie et Tony. Voilà, on était tous les quatre au tout début de Purple Rain. Donc grosse pensée à vous trois.
0: Oui, ceux qui ont lancé cette émission. Et puis ouais. Kevin, qui a fait quoi, 2 saisons avec nous, 3 peut-être.
1: Yes. Ouais.
0: Qui mène actuellement le projet Drama King.
1: Exactement.
0: Très bon projet pour les amateurs, amatrices de rock'n'roll. Allez, on se quitte là-dessus, Binge.
2: Ouais.
0: Ouais. Et on se retrouve peut-être plus tard dans l'été. Merci de nous avoir écoutés. Passez un très bel été.

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Émission spéciale aujourd'hui, puisque j'ai pas eu le temps d'en préparer une, mais ça tombait bien, parce que j'avais dans les tiroirs de faire une émission du meilleur de 2025, ou en tout cas d'album de 2025 qui était cool. Donc c'est l'occasion, on va commencer avec bien évidemment un petit Wednesday des familles que je vous passe tout de suite. Donc Reality TV Arguments Bleeds.

Voilà, ça envoie grave du petit tofu. C'était Wednesday avec le premier titre. Bah, c'était, qu'est-ce que j'ai dit déjà? Reality TV Argument Bleeds. Et le deuxième, c'était Wound Up Here by Holding On de l'album Bleeds pour ce groupe de Asheville, North Carolina. Et vous êtes dans un sabotage temporaire. Exprès sur le meilleur de l'année 2025, parce que de toute façon, je suis là un peu en mode one again, comme disent les boomers, parce que je n'ai pas eu le temps de préparer une émission. Donc voilà, c'est l'occasion de faire ce retour en arrière sur 2025 et on va continuer plus calme avec Catherine Moore.

0: On dirait pas, mais ça vient de Californie. C'était Catherine Moore. On dirait même un. Ouais, on dirait plutôt un truc écossais, hein, vu le nom. Et on va complètement changer de style, bien évidemment, puisque vous êtes dans Sabotage Temporaire sur Canal B. Et on va écouter un truc qui tabasse bien comme il faut, en mode pop.
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C'était Simona avec les titres Addicta et Pera Aventura de l'album Astuta, album super cool pour cette artiste qui nous vient de Barcelone. Elle veut, d'après elle, que ça nous touche le cœur, que ça nous fasse danser et pleurer. Je sais pas si on pleure, mais en tout cas c'est bien fun. Et j'ai pas dit l'album avant de Catherine Moore qui est super cool, c'est Waiting Room. Waiting Room avec l'accent. Voilà, on va continuer plus dans le calme avec un autre album qui était cool en 2025 de Killing Lunsford. On en reparle juste après ça.

Vous êtes toujours sur Canal B à l'écoute de Sabotage Temporaire, une émission aujourd'hui spéciale Best of 2025, on va dire. Et là, on écoutait Killing Lunsford avec à suivre deux titres assez différents, Maisie et Saddest of Dreams de son album Promiscuous Jeans. Voilà, une punk qui fait dans l'expérimental et le punk depuis 25 ans et qui a sorti un album assez fun l'an dernier. Et on va maintenant... Elle habite dans le New Jersey et on va aller pas très loin à Brooklyn pour écouter Thanks for Coming.

C'était donc Thanks for Coming avec les titres. À l'instant, c'était I don't know. 23 septembre 2021, 10h44. Et juste avant, c'était 1997, The End of the Beginning. Superbe EP de Thanks for Coming, donc, qui est la moitié du duo Water from Your Eyes, l'autre étant Nate Amos, aka. This is Lorelei, et là, Thanks for Coming, donc Rachel Brown, elle a sorti un superbe EP qui s'appelle The IRS, pardon, No Longer Has My Address, and Neither Do I, les impôts n'ont plus mon adresse, et moi non plus. Donc déjà, meilleur titre du monde des EP, mais en plus, superbe EP qui compile des titres de 2019 à 2025 qu'elle n'avait pas sorti. Et je vous invite à écouter cet artiste très très prolifique pour le coup sur Bandcamp. Vous allez voir, il y a des tonnes et des tonnes d'EP, de singles, de voilà, elle largue tout au fur et à mesure, donc c'est assez assez, bah, y a plein de trucs quoi, et plein de trucs qui sont bien aussi. On va continuer avec Sienna Thornton. Alors là, c'est du côté de l'Australie et de Melbourne principalement.

C'était donc Sienna Thornton à l'instant avec deux titres, Crest Lit Up et Do, de l'album Birding Out, pour cet artiste de Melbourne, un album assez chouette. Et on va partir maintenant du côté de Vienne avec les jeunes Laundromat Chicks que je suis depuis un moment et qui ont sorti un très bon album qui s'appelle Sometimes Possessed.

C'était Laundromat Chicks avec à suivre Sometimes Possessed et Spiders Inside You de l'album Sometimes Possessed pour ce groupe de Vienne. Et on va partir à Glasgow avec un autre album de 2025 qui m'a tapé dans l'œil, et c'est l'album God Park The Water Machine.

Et c'est la fin de ce sabotage temporaire Best of 2025 avec toutes les musiques que j'ai bien aimées en 2025. En tout cas, il y en a plein d'autres, mais je veux dire les albums les meilleurs, on va dire. Et là, c'était Water Machine avec l'album God Park. Et à l'instant, c'était Tiffany. Vous pouvez retrouver les podcasts de l'émission sur canalb.fr et on va se quitter avec un autre titre de cet album, Water Machine, qui s'appelle Water Machine. Donc c'est Water Machine qui chante Water Machine. On se retrouve la semaine prochaine. Bisous bisous.

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Résolument old school, ce début de sieste sur le 94. Puisque après DJ Format, vous avez pu entendre Tricky, suivi à l'instant de Danny Siciliano, remixé par Ukulele. On continue dans la même veine avec Mighty Bop.

Après Mighty Bop, on a poursuivi cette programmation avec Ricky Lee Jones. Ensuite, on a fondu pour un morceau de Chocolate Genius, tout en écoutant Lent sur le 94.

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Après la version de Sorry Angel de Serge Gainsbourg, interprétée par KMA, vous avez pu apprécier sur Canal B la pop ciselée d'Anne Hückelberg, les harmonies vocales de Pocket, sans oublier celui qui a ouvert cette séquence, l'ex-catonoma Philippe Poirier.

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